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0: Ah, tu as fait les castings de la Star Academy. Ah, tu as participé à l'île de la tentation. Tu as acheté le single de Loana. Et son livre. Ah, hein? Alors prends ça. Tu as voté pour...
1: Tu as voté pour qui?
2: Vincent McDo.
0: Qui encore?
2: Jean-Pascal.
0: Si tu veux un autre coup de fouet, tape 1.
2: J'ai pas tapé.
0: Tu as péché, mon fils. 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
2: Non!

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je suis très content d'avoir écouté cette belle musique. 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
1: Et merci d'écouter RFI, il est 6h à Paris, 4h en temps universel. Toute l'actualité internationale et le journal présenté par Marion Cazanov. Bonjour Marion.
2: Bonjour Fabrice, bonjour à tous.
1: Les reportages à Gaza dès le début de ce journal.
2: Où une centaine de personnes sont toujours portées disparues après l'effondrement d'un immeuble. 21 corps ont été retrouvés. Le bâtiment avait été fragilisé par une frappe israélienne. L'Union européenne et le Canada actent leur rapprochement. La dirigeante européenne Ursula von der Leyen veut faire d'Ottawa le premier membre associé de l'UE. Elle donnait hier soir son discours sur l'état de l'Union. Où elle a aussi proposé d'interdire les réseaux sociaux aux moins de 13 ans. Face au blocage du détroit d'Ormuz, le prix des carburants toujours au plus haut, cela pourrait coûter cher à Donald Trump pour les élections de mi-mandat en novembre. Et puis en France, l'ouverture du procès en appel de Saad Lamjared, le chanteur marocain avait été condamné à 6 ans de prison en première instance en 2023 pour viol et violences aggravées. À Gaza, les recherches se poursuivent parfois à main nue dans les décombres d'un immeuble. Au moins 21 personnes sont mortes dans l'effondrement de ce bâtiment qui avait été endommagé par des frappes israéliennes. Une centaine de personnes seraient toujours portées disparues sous les gravats. Reportage à Gaza de Rami Almeghari avec Abla Junaidi à Paris.
3: Laïla Sahra a survécu. La vieille dame, comme les autres habitants, a été surprise dans son sommeil.
4: Il était 2h du matin et soudain j'ai entendu cet énorme bruit. Comme un tremblement de terre, un bombardement. Ça a fait pouf et l'immeuble s'est effondré. Il y avait beaucoup de gens.
3: Les habitants qui ont planté leur tente au cœur du bâtiment de 6 étages ont l'habitude de voir des morceaux de béton tomber ça et là. Mais cette fois, il y a eu des morts, parmi eux des enfants. Ayad Tafash, un habitant.
5: On a retrouvé une gamine allongée sur le toit. Elle avait reçu un bloc de béton sur la poitrine, on l'a fait sortir. Sa sœur et son frère, eux, sont morts sur le coup. Un autre bloc leur est tombé dessus.
3: Comme 2000 autres, cet immeuble endommagé accueillait des familles qui n'ont pas trouvé d'autres lieux où habiter. Une situation que dénonce le porte-parole. Parole de la défense civile, Mahmoud Bassal.
6: Tout ça parce que l'occupant israélien refuse la reconstruction de la bande de Gaza et qu'il refuse de laisser des abris sûrs et dignes pour les habitants. La seule raison pour laquelle les gens continuent d'occuper ces immeubles, c'est que les alternatives sont plus dangereuses encore.
3: Afin d'accélérer les opérations, l'ONU demande à Israël d'accorder d'urgence les autorisations nécessaires à l'entrée de machines lourdes, d'équipements spécialisés et de carburant.
2: Un reportage de Rami Almeghari à Gaza avec Abla Junaidi à Paris. Les frappes israéliennes à Gaza depuis octobre 2023 ont fait plus de 73 000 morts et 174 000 blessés selon le ministère de la Santé de l'enclave. Des chiffres jugés fiables par l'ONU. L'ONU va notamment parler de la situation sur place lors de son Assemblée Générale la semaine prochaine, mais comme l'an dernier, elle se fera sans Mahmoud Abbas. Le visa du président de l'autorité palestinienne a de nouveau été refusé par les États-Unis qui lui reprochent de compromettre les perspectives de paix et de ne pas mener à bien des réformes. Le siège de l'ONU à New York est considéré comme un espace international neutre. Les États-Unis doivent normalement délivrer des visas aux personnes invitées par l'organisation. Le Premier ministre canadien prendra la parole ce matin devant les eurodéputés à Strasbourg. Marc Carney était déjà hier l'invité d'honneur du Parlement à l'occasion du discours sur l'état de l'Union d'Ursula von der Leyen, la présidente de la Commission. Le Canada et l'UE actent ainsi leur rapprochement face aux États-Unis de Donald Trump. Le président américain furieux a menacé hier d'arrêter les échanges commerciaux avec l'Union en représailles. Et plus largement, Ursula von der Leyen a appelé hier à réinventer les partenariats des 27. C'est ce que souhaite aussi l'eurodéputé Renew, Bernard Guetta. Il espère le début d'une série d'alliances avec d'autres démocraties.
7: C'est le début d'une nouvelle dimension de l'Union européenne. L'Union européenne va s'allier à d'autres démocraties. Le Canada est la première, mais il y en aura d'autres. Probablement le Royaume-Uni, certainement la Norvège, mais aussi probablement l'Australie, mais aussi peut-être la Corée du Sud, etc. L'Union européenne doit, et je pense, va tisser autour d'elle une entente démocratique qui est absolument fondamentale à l'heure où s'affirme une renaissance des impérialismes et et des extrêmes droites dans le monde.
2: L'eurodéputé Renew Bernard Guetta est devant le Parlement à Strasbourg. La présidente de la Commission a fait toute une série d'annonces. Ursula von der Leyen a promis un plan contre les fortes chaleurs. Elle prévoit aussi de réunir les grands acteurs de l'intelligence artificielle pour ralentir la course des modèles d'IA les plus risqués. Elle a également proposé une interdiction des réseaux sociaux au moins de 13 ans. Danielle Vallaud, la dirigeante européenne, doit en présenter les contours aujourd'hui.
8: Olea took her life exactly one month ago.
9: Pour défendre son projet, Ursula von der Leyen évoque une tragédie, celle d'Oléa, une adolescente belge qui s'est donné la mort après avoir été harcelée sur les réseaux sociaux. Et la présidente de la commission de citer en français la mère de la jeune fille.
8: Je suis persuadée que sans ces réseaux omniprésents, ma fille serait toujours là. Enough is enough.
9: Trop, c'est trop. Ursula von der Leyen souhaite interdire les réseaux sociaux aux moins de 13 ans et imposer un contrôle parental jusqu'à 15 ans. Des mesures saluées par l'eurodéputée suédoise Hélène Fritzon.
4: Aujourd'hui, nous voyons ces enfants qui sont assis devant leur portable durant des heures et nous voyons les conséquences terribles de tout cela. Donc c'est très bien de poser des limites.
9: Mais le projet d'Ursula von der Leyen est contesté dans l'hémicycle européen. Pour l'écologiste David Cormann, les limites d'âge seront trop faciles. Contourner.
10: Pendant qu'on va parler de ça, on ne va pas s'attaquer à la régulation réelle de ces géants de la tech. On ne va pas s'attaquer à ces algorithmes, à leur modèle économique. Et donc on a là un problème, mais qui est traité de façon contre-productive.
9: De nouvelles contraintes seront pourtant imposées aux plateformes, mais les détracteurs du projet pointent l'incapacité de la Commission à faire respecter les règles déjà mises en place par l'Union européenne. Daniel Vallaud, Strasbourg, RFI.
2: Et la France a pris une décision similaire en interdisant les réseaux sociaux aux moins de 15 ans. Le texte a été censuré par le Conseil constitutionnel. Il a été retoqué. Sa nouvelle version a été présentée cette semaine. Aux États-Unis, la bourse clôture en baisse après les annonces de la Fed. La réserve américaine a décidé de relever ses taux directeurs pour tenter de freiner l'inflation. C'est une première depuis l'été 2023. Les prix du pétrole pourraient notamment reculer, eux qui se sont envolés à cause de la guerre en Iran et du blocage du détroit d'Ormuz. L'addition est salée ces dernières semaines pour les familles américaines qui utilisent énormément la voiture. Et cela pourrait porter un coup dur à Donald Trump à quelques semaines des élections de mi-mandat. À Washington, Vincent Souriau.
11: Aux États-Unis, on parle de prix au gallon. Un gallon équivaut à 3,80 litres de carburant. Et si l'on prend le diesel, par exemple, la hausse est stratosphérique. La barre symbolique des 6 dollars a été pulvérisée avec une augmentation de plus de 60% en l'espace d'un an, ce qui pénalise de manière considérable les plaines agricoles du centre du pays, mais aussi les flottes commerciales et les transporteurs routiers, alors que 2/3 des marchandises américaines sont acheminées par la route. Dans la majorité des cas, les particuliers, eux, utilisent de l'essence, mais ça n'y change rien. Moyenne nationale, 4,30 dollars le gallon, là encore, c'est du jamais vu, et ce sont les ménages à faible revenu qui souffrent le plus. Pas de transport en commun, il faut prendre sa voiture pour travailler, ce qui force les familles à des arbitrages impossibles. D'après le cabinet Moody's, l'envolée de l'essence équivaut à une taxe invisible d'environ 1300 dollars par an et par foyer, alors que le pouvoir d'achat figure en pôle position des préoccupations des Américains en vue des élections de mi-mandat le 3 novembre. Vincent Souriau, Washington RFI.
2: Toujours aux États-Unis, le Congrès a voté des sanctions contre la Russie. Ce nouveau paquet vise pour la première fois la flotte fantôme de Moscou et cela constitue la première action de taille du Congrès américain contre la Russie depuis le retour au pouvoir de Donald Trump. Le texte avait déjà été adopté par le Sénat. Il a donc été validé il y a quelques heures par la Chambre des représentants. Pendant ce temps, la Russie poursuit ses frappes sur l'Ukraine. De fortes explosions ont été entendues cette nuit à Kiev. La population a été appelée à se rendre dans les abris. La ville d'Odessa dans le sud a également été ciblée. Un immeuble d'habitation a été endommagé. Dans ces deux villes, 13 personnes ont été blessées selon des responsables locaux. RFI 5h09 à Brazzaville, en République du Congo. Une enquête sur un épisode de pollution aux hydrocarbures. Enquête menée par la commission Justice et Paix du diocèse de Pointe-Noire qui s'inquiète de l'exploitation pétrolière sur les cultures du département de Kwilu. Cette commission qui a travaillé avec deux instituts de recherche au Congo et avec les organisations Caritas et le CCFD présente aujourd'hui son rapport au public. Amélie Tullet.
12: Les premières plaintes recueillies par la commission remonte
3: remonte à il y a une dizaine d'années, quand les cultivateurs constatent inquiets une forte baisse de la productivité dans leurs champs de manioc. Plus récemment, ce sont les arbres fruitiers, safoutiers, manguiers, bananiers, qui sont touchés par de nouvelles maladies. Les fruits sont comme momifiés sur les arbres. Les habitants pointent alors du doigt les torchères qui brûlent à l'air libre le gaz rejeté par les compagnies pétrolières du secteur. Avec l'Institut pour la recherche agronomique de l'Oudima et l'Institut pour la recherche forestière de Pointe-Noire, la commission Justice et Paix fait donc analyser des échantillons prélevés dans les champs dans 11 villages autour des zones pétrolières onshore de Bondi et Tchambanzassi. Les craintes des riverains sont confirmées. Les sols, l'eau et l'air sont contaminés aux hydrocarbures au-delà des seuils fixés par l'OMS. Depuis, les rapports ont été transmis au gouvernement congolais et aux compagnies concernées, la société nationale SNPC, la française Total Energy, l'italienne Eni et la chinoise Wingua. La commission Justice et Paix appelle à créer un fonds d'indemnisation pour les riverains et à mettre fin au torchage du gaz au Congo.
2: Amélie Tullet. Des manifestations au Kosovo et aux Pays-Bas après un verdict très attendu. Un tribunal de juges internationaux a condamné hier à La Haye l'ex-président kosovar Hashim Thaçi à 25 ans de prison. Il était jugé avec trois autres personnes pour des crimes de guerre commis par la guérilla kosovare dans les années 1990 lors des affrontements avec les forces serbes. Ce verdict est rejeté par une partie de la population qui considère ces quatre ex-leaders comme des héros. Le premier ministre du Kosovo, Albin Kurti, a parlé d'une peine nuisible. Il assure qu'il y aura un procès en appel. Lui est jugé en appel à partir d'aujourd'hui à Créteil, en région parisienne. Le chanteur marocain Saad Lamjared est accusé de viol et violence aggravée. Il avait été condamné à 6 ans de prison en première instance en 2023. Déjà mis en cause dans plusieurs affaires de viol et d'agression sexuelle, Saad Lamjared a toujours contesté les accusations portées contre lui, Laura Martel.
12: En 2023, Saad Lamjared avait été reconnu coupable d'avoir violé et frappé en 2016 Laura, une jeune femme rencontrée dans une boîte de nuit parisienne. À l'audience, le chanteur avait clamé son innocence, reconnaissant seulement l'avoir brutalement poussée au visage parce qu'elle l'avait griffée tandis qu'ils s'embrassaient. Le procès en appel devrait se tenir à huis clos. C'est indispensable pour la sérénité des débats car depuis le début de cette affaire, ma cliente est l'objet de persécutions des fans de M. Lamjared, pointe l'avocat de Laura, éprouvé, dit-il, par 10 ans de procédure. Maître Chemis se dit serein, les éléments du dossier sont solides, il n'y a pas de doute sur la nature des faits, souligne-t-il. De leur côté, les avocats de Saad Lamjared le disent particulièrement déterminés à se défendre dans un contexte avéré de chantage financier de 3 millions d'euros sollicité par la partie civile et son entourage notamment. 5 personnes, dont la mère de Laura, ont bien été condamnées en avril pour avoir réclamé cette somme au chanteur en échange du retrait de la plainte, mais Laura, elle, a été blanchie. Déjà mise en cause dans des affaires d'agression sexuelle au Maroc et aux États-Unis, Saad Lamjared vient d'être condamné en mai à 5 ans de prison pour le viol d'une jeune femme en 2018 près de Saint-Tropez. Il a là aussi fait appel.
2: Et le procès doit se tenir jusqu'au 25 septembre, jusqu'à vendredi prochain. En football, Lionel Messi vient de marquer un 100e but avec l'Inter Miami. À 39 ans, il a permis d'être décisif lors de la Campeones Cup qui oppose chaque année le vainqueur du championnat nord-américain, donc Miami, au vainqueur du championnat mexicain, à savoir Cruz Azul. Score final 2-0, Lionel Messi qui a marqué aussi 8 buts lors de la dernière Coupe du Monde est en lice cette année pour le Ballon d'Or. RFI, 6h13 à Paris. On poursuit ensemble notre tour du monde de l'info.
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2: On sera d'abord en Israël où la campagne se tend à un mois des législatives. Les sondages se resserrent et plusieurs initiatives civiles s'organisent pour surveiller le scrutin. Des législatives se préparent aussi en Serbie, législatives anticipées que la jeunesse réclamait. Le mouvement étudiant, qui a manifesté 2 ans durant, a présenté sa liste cette semaine et espère passer de la rue à l'Assemblée pour porter ses revendications. C'est l'un des romans en lice pour le prestigieux prix Goncourt, Jeu de Lilia Hassen, qui réinvente l'histoire d'un personnage mal aimé dans le roman Jenner de Charlotte Brontë. Lilia Hassen est notre invitée culture ce matin. À suivre également le conseil santé, notre tour quotidien dans la playlist RFI et on retrouvera ensuite Arthur Ponchelet pour le journal Afrique. Le Premier ministre israélien a déposé un recours pour entraver le vote des expatriés. À un peu plus d'un mois des législatives, Benjamin Netanyahou a saisi hier la commission électorale pour bloquer des initiatives visant à aider les Israéliens expatriés à rentrer voter. À quelques semaines du scrutin qui s'annonce serré, les tensions se font sentir dans le pays. Cet été, déjà le président Isaac Herzog assurait que plusieurs menaces pesaient sur le vote. Alors la société civile s'organise pour surveiller son bon déroulement. Reportage au nord de Tel Aviv, signé Frédéric Misselin.
13: Ici, vous êtes au centre civil des opérations électorales. Les locaux sont situés dans un parc technologique au nord de Tel Aviv. Installés devant des écrans d'ordinateur, des volontaires de la société civile se préparent au pire. Miral Beinish est une des fondatrices du centre.
14: En raison de la direction que prend le pays, nous nous inquiétons du manque de transparence et du niveau de violence.
13: Le vote du 27 octobre sera crucial, le premier en Israël depuis le massacre du 7 octobre 2023 et les guerres qui ont suivi. Et Eyal Naveh co-dirige le projet.
6: C'est la première fois que nous avons le sentiment que les élections peuvent vraiment être biaisées et inéquitables. Nous allons mettre 100 000 personnes dans les rues, dans les bureaux de vote et autour. L'objectif est de pouvoir, si nécessaire, signaler des problèmes à la police, au Shin Bet, aux autorités et aux médias. Nous voulons que les citoyens d'Israël votent. Nous voulons un Israël démocratique.
13: Visite guidée des locaux.
15: Le jour de l'élection, 100 000 volontaires sur le terrain enverront toutes les infos dans cette salle qui seront en lien avec la police, les municipalités et le gouvernement.
13: Les équipes se préparent à tous les scénarios et Eyal Naveh est un vétéran des forces spéciales israéliennes.
6: Par exemple, le jour des élections, quelqu'un pourrait descendre dans la rue, jeter des pétards, faire croire à un attentat et créer la panique pour empêcher des gens de s'approcher des bureaux de vote. Nous voulons faire de la pédagogie autour des fausses informations, expliquer aux gens ce qui peut se produire et les rassurer.
13: Le centre civil des opérations électorales dispose aussi d'une application qui s'appelle Ramal, comme l'explique Miral Bey.
14: Nous comptons donc déjà 30 000 personnes inscrites sur l'application. Concernant le numérique et la lutte contre les fausses informations, nous avons plus de 500 personnes qui travaillent actuellement bénévolement à plein temps.
13: À l'heure des infox, les réseaux sociaux sont en première ligne. Il y a des patrouilles numériques.
6: Par exemple, la commission électorale a déclaré récemment que toutes les vidéos électorales qui contiennent de l'intelligence artificielle doivent être signalées, marquées automatiquement pour ne pas mentir au public. Donc nous avons des gens qui surveillent, qui regardent tout ce qui se passe sur les réseaux.
13: Miral et Eyal l'assurent, leur mouvement est apolitique, mais ils sont convaincus que si Benjamin Netanyahou est en baisse dans les sondages, si le Premier ministre et ses alliés d'extrême droite n'ont plus rien à perdre, alors la situation peut vite devenir tendue. Frédéric Misselin, Herzliya, RFI.
2: Et le scrutin en Israël aura lieu le 27 octobre, juste avant. Le 25, ce sera la Serbie qui organisera des législatives anticipées. Le président Aleksandar Vučić avait fini par céder à la pression des manifestations étudiantes, des rassemblements presque quotidiens contre la corruption entamés il y a presque 2 ans après l'effondrement de la gare de Novi Sad. L'effondrement avait fait 16 morts. Et le mouvement étudiant donc a présenté cette semaine sa liste pour les législatives. On en parle avec vous, Laurent Rouy. Vous êtes notre correspondant à Belgrade. Laurent, les étudiants comptent bien dicter l'agenda politique de cette campagne.
16: Vous avez raison. Si après l'effondrement de l'auvent de la gare de Novi Sad, c'était d'abord l'opposition démocratique qui avait commencé à manifester, très rapidement, les étudiants avaient repris le flambeau et organisé, tenez-vous bien, plus de 19 000 manifestations l'année dernière. Ça veut dire qu'il y avait des manifestations partout, hebdomadaires, quotidiennes même pendant une certaine période, dans toutes les villes, dans les villages les plus petits. Contre la corruption. Corruption qui est personnifiée en Serbie par le président Vučić et son régime. On parle du plus grand mouvement de masse de l'histoire de la Serbie et à partir du moment où ils avaient réclamé des élections anticipées, les étudiants l'avaient dit, ils participeraient.
2: Et quelle est la réaction de la population, Laurent ?
16: La population serbe a perdu confiance dans la classe politique et dans la plupart des institutions. Et si le gouvernement est largement détesté, l'opposition ne bénéficie pas de beaucoup plus de crédit. La liste étudiante, qui n'est d'ailleurs pas composée que d'étudiants, puisqu'elle compte aussi des professeurs d'université, des médecins et quelques autres représentants de la société civile, est vue par beaucoup comme la seule porte de sortie possible pour une Serbie qui alterne les crises depuis l'éclatement de l'ex-Yougoslavie à la fin du siècle dernier. Aussi, la population attend de cette liste, si elle est majoritaire, un électrochoc qui éradiquerait la corruption, mais aussi qui remettrait enfin le pays dans le droit chemin en termes de gouvernance.
2: Et que fait l'opposition dans tout cela ?
16: Les partis d'opposition se rallient l'un après l'autre à la liste étudiante. Ils renoncent à présenter des candidats pour, disent-ils, créer une atmosphère de référendum pour ou contre le régime de Vučić. Pour l'instant, au moins deux coalitions de partis, l'une pro-européenne et l'autre de droite nationaliste, ont refusé de se joindre aux étudiants. Un parti musulman bosniaque fait aussi cavalier seul. On s'achemine donc vers une élection avec cinq choix pour les électeurs, ce qui est très peu pour la Serbie.
2: Laurent Rouy, correspondant de RFI à Belgrade. Hassen est notre invitée culture ce matin. L'autrice est en lice pour le prix Goncourt avec son roman « Jeu » publié chez Gallimard. Elle y imagine l'histoire d'un personnage du livre « Jenner » de Charlotte Brontë, à savoir Bertha Antoinette Rochester, la première épouse de M. Rochester, enfermée 10 ans durant dans un grenier en raison de sa folie supposée. Lilia Hassen parle de son livre au « Aller à Boutin-Rivière ».
17: Lilia Hassen, bonjour.
18: Bonjour.
17: Vous venez tout juste de publier « Jeu » aux éditions Gallimard, où vous reprenez l'histoire du célèbre roman de Charlotte Brontë, Jane Eyre, mais à travers les yeux de Antoinette Bertha Rochester. D'où vous est venue l'envie de raconter l'histoire du point de vue de ce personnage qui est à la fois omniprésent dans Jane Eyre en même temps qu'on rencontre jamais vraiment?
18: Le point de départ de cette histoire, c'est vraiment une histoire plutôt personnelle qui m'a conduite à m'interroger sur cette femme parce que je me suis reconnue dans ce personnage féminin. Et surtout, je me suis posé la question suivante. Qu'est-ce qu'on fait d'une histoire personnelle? Est-ce qu'il faut aller vers le témoignage? Est-ce qu'il faut que je raconte cette histoire au présent? Je trouvais que c'était plus intéressant de montrer ce qu'il y avait d'invariant, d'intemporel dans cette question des violences et comment aujourd'hui je peux me reconnaître dans un personnage du 19e siècle et dans cette femme enfermée. Et à partir de mon imagination, il y a un autre récit possible qui est effectivement plus contemporain.
17: Donc en donnant une histoire et une parole à Antoinette, forcément, puisqu'elle est mariée pendant 10 ans à Rochester, vous lui donnez lui aussi peut-être plus de profondeur que ce qu'il a dans le roman original. Et vous le décrivez comme quelqu'un de très calculateur, manipulateur, très froid. Tous les traits contemporains modernes du pervers narcissique, quelque part. Qu'est-ce qui, vous, au moment de faire cette réinterprétation, vous a donné cette intuition-là ?
18: Finalement, tout est déjà dans le roman de Charlotte Brontë. C'est pas un personnage sympathique, c'est un personnage qui est assez menteur. C'est un homme qui séquestre son épouse à domicile. Et je trouvais intéressant de voir ce qui, dans ce personnage, avait pu tant me plaire à l'adolescence et à quel point ces comportements ont participé à la construction d'un imaginaire romantique chez les jeunes femmes que nous avons été. Mais sans le travail de Charlotte Brontë, je ne me serais jamais autorisée à détruire un personnage ou à me dire que j'allais sauver Antoinette. C'est juste qu'il y avait déjà tout était en germe et qu'il y avait de l'espace pour un imaginaire plus contemporain.
17: Une autre thématique qui est très présente dans votre réinterprétation, c'est la dimension de l'esclavage, des rapports de domination coloniaux, du racisme en fait. Pourquoi est-ce que vous avez souhaité intégrer cette dimension-là à votre relecture ?
18: Parce que c'est déjà présent dans le roman de Charlotte Brontë. Le regard de Rochester, c'est un regard de propriétaire. Et ce qui rend possible chez cette femme la violence de cet homme et ce qui l'amplifie, c'est le contexte raciste. C'est-à-dire quand elle arrive en Angleterre, même si elle est blanche, elle subit le racisme parce qu'elle est créole et qu'elle est née sur une terre noire et que donc on la soupçonne d'être un peu noire. Elle vient d'une île où il fait chaud, donc il y a la théorie du climat, parce que c'est ce qu'on pensait à l'époque, que la chaleur pouvait rendre fou. Et donc c'est aussi des imaginaires comme ça qui se rencontrent. Tout ça venait s'ajouter aux violences et légitimer sa violence et la rendait bien facilement acceptable.
17: Et une dernière question, y a-t-il d'autres personnages féminins de la littérature à qui il faudrait redonner une histoire ou une voix ?
18: Parfois, C'est vraiment le contexte culturel qui a provoqué des lectures qui n'étaient pas forcément liées aux intentions de l'auteur. Je n'ai pas l'impression qu'il faille apporter un regard moderne. C'est juste que notre société changeant, évoluant, on va revisiter peut-être des œuvres du passé en se rendant compte que l'intention première de l'auteur était parfois très en avance, mais qu'en tant que lecteur, on lit aussi ce que l'époque nous pousse à lire. Et ça, il y a plein d'œuvres de la littérature. Et je trouve que c'est plus intéressant d'ailleurs de les aborder comme ça, de voir ce qu'elles ont déjà en elles, de réflexion, de troubles, de jeux avec les préjugés, etc., plutôt que d'essayer de déconstruire a posteriori.
19: Lilia Hassan, merci.
18: Merci beaucoup.
2: Lilia Hassan publie « Jeux » aux éditions Gallimard. Elle est en lice pour le prix Goncourt, l'un des prix littéraires les plus prestigieux en France. 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On retrouve à présent Caroline Paré pour le Conseil Santé.
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21: Docteur Déborah Ducasse, bonjour.
22: Bonjour.
21: Vous êtes médecin psychiatre, psychothérapeute, responsable du centre de thérapie troubles de l'humeur et émotions borderline au CHU de Montpellier dans le sud de la France. Quels sont les signes dans le comportement qui peuvent caractériser ce trouble de la personnalité borderline ?
22: Alors, pour vraiment caractériser le trouble de la personnalité borderline de façon spécifique, il faut penser relation. Borderline égale relation. Donc souvent, on se trompe, on regarde plutôt la surface, la dysrégulation émotionnelle, mais ça, c'est vraiment les symptômes de surface. Dessous, qu'est-ce qu'il y a ? Il y a un attachement extrême aux relations proches, des attentes démesurées, donc des déceptions régulières et une forte peur de l'abandon. Donc, il faut retenir instabilité relationnelle, instabilité identitaire pour pouvoir caractériser le trouble borderline.
21: Alors pourquoi, en l'absence de diagnostic et de prise en charge, ce trouble psychique peut mettre en danger la personne concernée ?
22: Eh bien, c'est un trouble fortement associé au comportement suicidaire et parasuicidaire. Donc, comportements suicidaires sont des comportements qui mettent en danger le corps et avec une intention de mourir. Il est estimé que jusqu'à 85% des personnes avec trouble borderline feront des tentatives de suicide multiples et 10% décéderont par suicide. Et puis, les scarifications sont des comportements qui mettent en danger le corps, mais dont l'intention est de décharger rapidement la tension émotionnelle sans intention de mourir. Et puis, à côté de ça, il faut savoir aussi que le trouble borderline est associé à différents troubles somatiques, notamment une personne sur quatre qui a un trouble borderline a également un syndrome métabolique. Donc voilà, c'est une maladie, on va dire, multisystème.
21: Merci docteur Ducasse, vous avez co-signé le livre Borderline, nouveau cahier pratique à domicile aux éditions Odile Jacob. 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
2: À tout à l'heure Caroline, dans 4 minutes c'est le retour de l'actualité africaine. Ça nous laisse le temps de plonger dans la playlist de RFI et ce matin on écoute Une seule vie. C'est un titre d'Adèle, un extrait de son nouvel album qui sortira le mois prochain.

0: Et vous l'avez reconnu, c'est donc la chanteuse belge Angèle et son titre Une seule vie que vous retrouvez dans la playlist du mois de RFI. Playlist à retrouver sur RFI.fr, rubrique musique ou sur votre plateforme d'écoute favorite. Et vous restez avec nous sur RFI puisque dans une minute maintenant, c'est le retour de l'actualité africaine.
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4: Et maintenant, je crois que nous allons pouvoir vous quitter, auditeurs amis, en vous souhaitant une excellente journée à tous.
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2: 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La conférence « L'aventure de la mesure du temps » aura lieu le samedi 19 septembre de 10h à 11h à la Maison des Seigneurs, 17 rue de la Résistance au Versoux. L'entrée est libre et sans réservation et c'est dans le cadre des Journées du patrimoine.
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2: Et si vous vous essayez à la communication non violente? C'est ce que vous propose la Maison des Associations du Touvet avec 3 modules de formation consacrés à l'initiation à la CNV, la communication non violente. Le module 1, Introduction à la CNV, aura lieu les 19 et 20 septembre. 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Le module 3, Pratique du dialogue, aura lieu les 9 et 10 janvier. 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
3: Il est 7h à Paris, 5h en temps universel.
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3: Bonjour à vous, bienvenue. RFI Matin commence, c'est maintenant. Ravi de vous retrouver en ce jeudi 17 septembre. On sera beaucoup à l'écoute de la colère qui gronde face à l'augmentation des prix des carburants. Et la grogne se fait entendre en Syrie, mais aussi à Marseille, en France. Et puis, le rapprochement Union Européenne-Canada à la une aussi ce matin. Bonjour Nathalie Miché.
4: Bonjour Andréane, bonjour à tous.
3: C'est à la une de votre journal, l'UE qui propose donc ce statut inédit de membre associé à Ottawa.
4: Oui, l'invitation lancée par la présidente de la Commission européenne suscite le courroux de Donald Trump. Les Canadiens, eux, attendent de voir. Certains redoutent une perte de souveraineté. Nous irons à Montréal. Autre cible de la colère du président américain ces dernières heures, le patron de la Réserve fédérale qui vient de décider de revoir à la hausse le taux directeur. C'est une première depuis 3 ans. Et l'objectif, c'est de ralentir l'inflation. Un vent de psychose en Afrique du Sud après les meurtres de 8 femmes en moins de 3 mois près de Johannesburg. Parmi les pistes envisagées, celle d'un tueur en série. Reportage à suivre lors d'une marche étudiante en mémoire des victimes. Je suis solidaire avec Ceuta, mais aussi avec les migrants. Les explications en Espagne de Kylian Mbappé, critiqué pour n'avoir porté qu'à moitié un t-shirt arborant un message de soutien aux habitants de l'enclave espagnole.
3: Après Ursula von der Leyen, le Premier ministre canadien sera aujourd'hui devant le Parlement européen.
4: Invité d'honneur à Strasbourg, Marc Carné va à son tour prononcer un discours devant les eurodéputés et certainement confirmer la volonté de rapprochement exprimée hier par la présidente de la Commission européenne, Ursula von der Leyen, qui a annoncé un projet de statut d'État membre associé pour le Canada, statut qui pour l'heure n'existe pas. Pour Ottawa, l'objectif en pleine guerre commerciale avec les États-Unis, c'est de miser sur des partenaires de confiance, mais pas question non plus de foncer tête baissée. À Montréal, Nafi Alibert.
5: À Strasbourg, l'annonce a déclenché une ovation, mais de ce côté-ci de l'Atlantique, elle soulève déjà quelques questions, car personne ne sait exactement ce que voudrait dire un Canada, membre associé de l'Union européenne. Première inquiétude, la souveraineté. L'opposition conservatrice en fait déjà sa ligne rouge.
6: No EU taxes.
5: Pas question de laisser Bruxelles imposer ses règles au Canada, prévient le chef conservateur Pierre Poilievre. Une méfiance qu'il exprimait déjà la veille en français, cette fois, sans remettre en cause le rapprochement avec l'Europe.
7: Malgré le fait qu'on supporte le libre-échange et la coopération en défense avec l'Europe. Nous ne supportons pas l'idée de forcer les Canadiens de payer les taxes et les impôts au gouvernement en Europe, de suivre des lois européennes.
5: À ce stade, pourtant, ces scénarios ne figurent dans aucun dispositif. Ottawa le répète, cette nouvelle relation reste à définir. Et si le gouvernement salue une future alliance beaucoup plus solide et ambitieuse avec l'Europe, il évite soigneusement de reprendre l'expression de « membre associé » dans ses communications, une prudence qui colle assez bien à l'opinion, puisque 8 Canadiens sur 10 veulent aller plus loin avec l'Europe, mais en restant hors de l'Union. Nafi Alibert, Montréal, RFI.
4: Et sans surprise, Donald Trump, lui, est opposé à cet éventuel statut d'État membre associé au sein de l'UE pour le Canada. Il dénonce une idée ridicule, un acte hostile et menace de rompre les relations commerciales avec les Européens.
3: Autre sujet érigé en priorité par la présidente de la Commission européenne, l'intelligence artificielle.
4: Ursula von der Leyen dit vouloir réunir les grands acteurs de l'IA en vue de ralentir l'essor des modèles les plus risqués. Mais dans cette révolution technologique, l'Europe cherche aussi à développer ses propres outils, une question de souveraineté stratégique. Car peu importe les craintes pour l'humanité, près de 90% des entreprises aujourd'hui font appel à l'intelligence artificielle. Un débat central à Paris, au salon du Big Data, où s'est rendue Alice Froussard.
8: L'assurance maladie, le ministère de l'Intérieur ou encore l'Agence spatiale européenne. Les clients de Soadeo, cette entreprise française spécialisée dans la data, sont publics, sensibles. Il fallait donc trouver des solutions pour utiliser l'intelligence artificielle sur leurs données, sans nécessairement les envoyer vers les grands modèles américains. Azdine Benjebour est le président et fondateur de Soadeo.
9: La souveraineté, c'est le sujet le plus important du moment pour la France et l'Europe. La souveraineté, c'est quoi? C'est d'abord faire confiance à la force vive de ce pays. Il y a dans ce pays des gens brillantissimes. Il faut laisser venir les nouveaux entrants.
8: Il le précise, être souverain, ce n'est pas uniquement faire le choix national. C'est surtout garder une liberté de choix. Une manière de ne pas dépendre uniquement des acteurs non européens, précise Wafa Amal de Prism AI, une start-up française qui développe des intelligences artificielles génératives pour les entreprises.
10: Pourquoi c'est important? Parce qu'aujourd'hui, avec le contexte géopolitique, on se retrouve dans des dépendances technologiques très très fortes qui font que du jour au lendemain, on peut se retrouver à ne pas pouvoir servir nos clients parce qu'on a été dépriorisé par tel ou tel fournisseur, notamment américain ou chinois.
8: Et tous le précisent, cela prendra du temps, il faut que les gouvernements suivent, que les entreprises et la société s'adaptent. La souveraineté ne s'achète pas, elle se construit.
4: Alice Froussard du service éco de RFI. Et aux États-Unis, OpenAI promet plus de transparence sur les dérapages de ses outils d'intelligence artificielle. Le créateur de ChatGPT s'engage même à communiquer systématiquement et il révèle plusieurs incidents récents. Deux modèles d'IA en phase de test en réseau fermé ont notamment pris l'initiative de se connecter à Internet pour faire intrusion sur plusieurs sites et plateformes.
11: Les États-Unis, où pour la première fois depuis 3 ans, la Banque centrale revoit ses taux d'intérêt à la hausse.
4: Le patron de la Réserve fédérale américaine, Kevin Warsh, a décidé d'augmenter le taux directeur d'un quart de point pour atteindre une fourchette entre 3,75 et 4%. Décision à l'opposé des injonctions de Donald Trump qui a réagi en accusant les dirigeants de la Fed de vouloir lui nuire autant que possible. Lui réclame des taux très bas pour faciliter l'accès au crédit, stimuler la consommation et les investissements. Mais pour la Fed, il faut absolument juguler l'inflation. Depuis Washington, les explications de Vincent Sourillot.
12: L'analyse de Kevin Warsh, c'est que l'économie américaine se porte plutôt bien. Dépenses intérieures, productivité, investissement robuste. En revanche, il faut enrayer la hausse des prix. C'est la responsabilité de la Fed et c'est pourquoi elle a choisi de remonter ses taux.
13: L'inflation reste élevée et les mesures que nous prenons aujourd'hui vont soutenir un retour au bon moment à notre objectif de 2%. Nous sommes et nous serons les garants de la stabilité des prix.
12: Le paradoxe, c'est que cette inflation tient directement aux décisions de Donald Trump. Droits de douane et guerre en Iran. Tout le monde sait d'ailleurs que le président américain ne voulait pas de cette hausse des taux. Il n'a pas été entendu et Kevin Warsh en profite pour réaffirmer l'indépendance de son institution.
13: Nous restons dans notre rôle, car l'indépendance marche dans les deux sens. Nous laissons aussi dans leur rôle les gens qui mènent la politique commerciale ou fiscale. C'est comme ça que je peux me présenter devant vous et appeler les choses par leur nom.
12: La Fed va-t-elle de nouveau hausser ses taux d'ici à la fin de l'année? C'est très probable. 16 des 18 cadres de la Réserve fédérale anticipent une nouvelle augmentation qui porterait ses taux juste au-dessus de 4%. Vincent Sourillot, Washington RFI.
11: Et le bras de fer entre Donald Trump et la Réserve fédérale américaine au sujet de l'augmentation des taux, on en reparle à 8h16 heure de Paris dans aujourd'hui l'économie. RFI 7h08 à Paris. En France, face à la flambée des prix des carburants, le gouvernement tente de désamorcer la colère sociale.
4: Le Premier ministre Sébastien Lecornu a décidé de prolonger jusqu'à la fin de l'année les aides sectorielles accordées notamment aux pêcheurs et aux agriculteurs. Une réponse aux appels à manifester qui envahissent les réseaux sociaux. Mais partout dans le monde, en réalité, la hausse des prix des carburants provoquée par la guerre au Moyen-Orient suscite le mécontentement, surtout pour le diesel et le fuel, dont les tarifs augmentent encore plus vite que celui de l'essence. Claire Fage.
14: Flambée des cours du pétrole, destruction de capacités de raffinage dans le Golfe et en Russie, embargo russe sur les exportations de diesel. Tout se conjugue pour mener à une inflation mondiale record de ce carburant dont dépendent encore beaucoup de secteurs professionnels dans le monde. Les pêcheurs français viennent de lever momentanément les blocages de dépôts pétroliers dans le sud du pays en attendant une réunion ce jeudi à Paris. Mais leur exaspération n'est pas isolée. En Bolivie, des centaines de paysans ont défilé au début du mois pour contester le doublement par décret des prix du diesel, très utilisé dans les transports routiers, ce qui provoque en cascade une forte inflation alimentaire. Les manifestations se multiplient en Syrie contre la hausse du pain, mais aussi du mazout, autrement dit du fioul, un carburant de la même famille. Aux États-Unis, les prix du diesel ont battu un nouveau record à plus de 6 $ le gallon, alors que les engins agricoles s'activent dans les États du Midwest et que dans les États du Nord, on doit remplir les chaudières de fioul avant l'hiver. Le mécontentement des Américains pourrait, lui, se traduire dans les urnes lors des élections de mi-mandat.
4: Claire Fagia, retenir également ce matin cette nouvelle étape dans la normalisation des relations entre le Maroc et Israël. Les deux pays ont l'intention d'ouvrir des ambassades dans leurs territoires respectifs, annonce faite par le ministre israélien des Affaires étrangères après une réunion à New York avec son homologue marocain.
11: La peur et l'indignation en Afrique du Sud après une série de féminicides près de Johannesburg.
4: En l'espace de 3 mois, les corps de 8 femmes ont été retrouvés dans un même périmètre, un rayon de quelques dizaines de kilomètres. Sans que cette piste ne soit confirmée, la crainte d'un tueur en série gagne la population et avec elle la colère devant l'ampleur des violences contre les femmes. À Pretoria, Valentin Hugues, des étudiants se sont rassemblés pour rendre hommage aux victimes.
15: Les étudiants sont habillés en noir et tiennent une bougie entre leurs mains. L'heure est au recueillement alors qu'une série de féminicides frappe la région et instaure un climat de peur, explique Sepangra Bazé, étudiante de 22 ans.
16: Je n'ose même plus prendre un Uber toute seule. Et même en groupe, j'ai peur de marcher dans la rue. Car si on est entre femmes, on se sent en danger. Il y a un sentiment de peur, on se demande si on sera la prochaine. Parfois, on se dit même, pourquoi est-ce que je suis en vie si de toute façon je vais finir par être tuée ?
15: Selon l'association Women for Change, 15 femmes sont tuées chaque jour en Afrique du Sud. Umpile Mapoti, étudiante en architecture, espère que sa génération pourra changer les choses.
17: Je suis fatiguée parce qu'on prend la parole depuis des années. Ça fait même des décennies que les femmes ne sont tout simplement pas prises au sérieux dans ce pays. Mais voir tous ces étudiants aujourd'hui, c'est vraiment touchant. Ça redonne un peu espoir. L'espoir qu'un jour, on parvienne à changer les choses d'une manière ou d'une autre. Mais ce changement ne peut venir que de nous.
15: À la fin de la cérémonie, les bougies sont regroupées pour former un grand cœur en hommage aux victimes de féminicides. Valentin Hugues, de retour de Pretoria, RFI.
11: Pris dans une polémique très politique en Espagne, Kylian Mbappé répond à ses détracteurs.
4: Avant un match de Liga mardi à Elche, l'international français du Real Madrid s'était abstenu de totalement dérouler sur son torse un t-shirt distribué par son club et portant un message de soutien aux habitants de Ceuta, l'enclave espagnole du nord du Maroc, frappée par une crise migratoire. Vinicius Junior et Ibrahima Konaté avaient fait de même et depuis, eh bien, les trois joueurs sont vertement critiqués. À Madrid, Pierre Chaperon.
18: Après le silence, l'explication. Dans un entretien au quotidien sportif AS, Kylian Mbappé revient sur ce t-shirt de soutien à Ceuta porté à moitié avec ses coéquipiers Vinicius et Konaté.
19: Je suis de tout cœur avec les habitants de Ceuta, mais je voulais aussi avoir une pensée pour tous les migrants qui ont perdu la vie, qui vivent eux aussi dans des conditions très dures. Je ne veux pas faire de hiérarchie dans la souffrance.
18: Leur geste avait indigné la droite, l'extrême droite et une partie des réseaux sociaux. Ici en Espagne, derrière ce t-shirt, une association patronale valenciane avec le feu vert de l'organisateur du championnat, la Liga. La politique s'invite une fois de plus dans le football, une mauvaise chose pour Federico, 55 ans.
20: Le football, ça déborde toujours sur tout. Si on veut défendre Ceuta, il y a mieux que le foot, prendre des mesures concrètes.
18: Reste à savoir si les explications de Mbappé suffiront. Le Real Madrid assure que chacun était libre de porter ou non ce t-shirt, mais le président de la Liga, Javier Tebas, avait critiqué les trois joueurs et certains supporters appellent à les siffler. Pierre Chaperon, Madrid, RFI.
4: Et sur le terrain en Liga, le FC Barcelone qui fonce comme un bulldozer. 6 victoires en 6 matchs. Hier soir, les Catalans ont remporté leur rencontre contre Santander 7-2 avec un triplé du capitaine brésilien Rafinha.
11: Le journal des sports dans une petite demi-heure sur RFI. Et dans une heure, on sera en Syrie avec près de 40% d'augmentation. Les prix du carburant explosent et cela a poussé des milliers de personnes dans les rues de plusieurs villes syriennes. Premier test pour les autorités du pays, nous dira Abla Junaidi. Et à 9h, on entendra les professionnels à Marseille, dans le sud de la France, désespérés par ces prix à la pompe.
21: On atteint les 60 €, quoi. Alors qu'avant, avec 40 €, on faisait largement le plein d'essence, quoi.
11: Et en ce jeudi 17 septembre, au matin du discours de Marc Carney, Premier ministre canadien à Strasbourg devant le Parlement européen, on s'intéresse à ce rapprochement bien engagé entre l'UE et le Canada qui s'est vu hier proposer le statut inédit de membre associé de l'Union européenne. Une proposition ridicule, dit Donald Trump.
3: Nous, on va essayer de comprendre ce matin. On est à Montréal, à Strasbourg, et on en parle dans la Fabrique du Monde. Avec notre grand invité Afrique, on parle d'un autre rapprochement, un dégel plus précisément, celui entre l'Algérie et le Mali. Luis Martinez, directeur de recherche au CERI, avec nous dans 30 minutes. Et puis, autre invité ce matin pour parler de l'intelligence artificielle, de ses appels à ralentir, des risques pointés notamment par les géants du secteur. Bonjour Arnaud Pontus.
0: Bonjour Andréane, bonjour à tous.
3: À 8h20, vous serez en ligne avec Michael Trazi, il est à San Francisco.
0: Oui, il est activiste franco-brésilien, fondateur du mouvement Stoppons la course à l'IA. Il a 30 ans, il a étudié les maths, l'informatique, l'IA, avant de s'inquiéter de la sécurité des systèmes d'intelligence artificielle. À San Francisco, donc tout près de la Silicon Valley, il réclame une pause dans le développement de l'IA. Le 22 juillet dernier, il s'est installé sur une chaise de camping devant le siège d'OpenAI, la maison mère de ChatGPT. Après quelques 8 semaines de mobilisation et après avoir parlé avec pas mal d'employés de la maison, il a suspendu son mouvement puisque maintenant que les géants de la tech américains appellent à ralentir le développement de l'IA, il estime qu'il faut agir pour obtenir un accord international. On en parle avec lui tout à l'heure.
3: À tout à l'heure Arnaud. RFI Matin, vous avez une partie du programme. On commence.
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3: L'été qui s'achève en France est le plus chaud jamais enregistré et selon des données sanitaires encore provisoires dévoilées hier par Santé publique France, au moins 8000 décès de plus par rapport à d'habitude ont été répertoriés, preuve supplémentaire que nos habitats et nos modes de vie sont loin, bien loin d'être adaptés au changement climatique et à ses effets. Alors, pour que ce sujet soit au cœur de la campagne présidentielle en cours en France, l'ingénieur Jean-Marc Jancovici lance une assemblée citoyenne. Bonjour Jérôme Bosman.
1: Bonjour Andréane, bonjour à tous.
3: Initiative baptisée Un commun accord. Qui va participer ?
1: 150 citoyens au total, tirés au sort parmi 200 000 numéros, puis sélectionnés pour être représentatifs de la population. Ils se réunissent une première fois ce week-end à Paris, puis 5 fois jusqu'en février. Ils sont pris en charge par un financement participatif qui dépasse ce matin 326 000 contributions. C'est déjà un succès, selon les organisateurs qui misent sur ce soutien pour être incontournable auprès des candidats à l'élection présidentielle. Une assemblée citoyenne qui s'invite dans une campagne électorale, c'est déjà une première en soi. Une plateforme en ligne est également ouverte à qui veut apporter sa contribution au débat. Car pour Jean-Marc Jancovici, c'est du consensus que naissent les solutions constructives et pas de ceux qui nous opposent.
22: Les conventions citoyennes ou les assemblées citoyennes ont fait leur preuve dans la capacité à réunir des gens qui viennent de tous bords, qui ne se connaissent pas et qui finissent par accepter de travailler ensemble, de se faire confiance et d'essayer de se mettre en position de responsabilité pour trouver, pour faire des propositions qui leur paraissent pertinentes.
1: Objectif donc, se mettre d'accord et pour cela, répondre, je cite, à quelques grands dilemmes de notre époque nés du fait que nous commençons à toucher les limites de notre planète.
3: Par exemple ?
1: La voiture électrique, faut-il l'acheter moins cher à l'étranger ou plus cher en France pour soutenir l'emploi, mais avec un pouvoir d'achat qui recule ? Faut-il ouvrir des mines de métaux sur le territoire pour réduire notre dépendance à la Chine ? Des dilemmes donc qui seront définis par les participants eux-mêmes. Un procédé classique selon Sandrine Ruiz, sociologue et spécialiste de la démocratie participative.
23: C'est la raison d'être des conventions citoyennes de se saisir de dilemmes et d'objets qui font controverse. Ce qui permet de ne pas s'éterniser dans des débats sans fin, c'est quand même conventions citoyennes, ça suppose à un moment des votes, c'est-à-dire des prises de position.
3: Et alors, Géraud, quel résultat peut-on attendre de ces débats ?
1: Pour tenter d'y répondre, estime Sandrine Ruiz, on peut déjà regarder les expériences similaires.
23: Les conventions citoyennes ont pu faire leurs preuves et c'est particulièrement le cas de la convention citoyenne sur la fin de vie qui a permis à des citoyens de contribuer à l'élaboration de 2 lois qui ont été votées ces derniers mois.
1: Car ce projet s'inspire surtout de la Convention citoyenne pour le climat mise en place par Emmanuel Macron en 2020. Or, si elle avait aussi abouti à une loi, climat et résilience en 2021, nombre de propositions citoyennes avaient été rejetées par l'exécutif, puis détricotées par le Parlement. Seulement 24 propositions sur 149 sont aujourd'hui appliquées selon une ONG. Le vrai marqueur du succès d'un commun accord sera donc la qualité des conclusions, puis la manière dont elles seront reprises, soit dans les programmes des candidats, mais 2 mois avant le premier tour, ils seront largement fixés, soit par les députés et les futurs députés, puisque des législatives suivront la présidentielle.
3: Jérôme Bosman pour la question d'environnement. Et n'oubliez pas sur RFI, notre rendez-vous dédié justement à l'environnement, l'émission C'est pas du vent qui s'intéresse aujourd'hui au sujet de l'écologie populaire qui fait le lien entre protection de l'environnement et justice sociale, partant du principe que les personnes les plus précaires subissent le plus le réchauffement climatique. 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Le phénomène avait été qualifié de vraie plaie début septembre par le préfet de police de Paris et la consommation de protoxyde d'azote explose en France. Ce gaz hilarant, surtout consommé par les jeunes. Et Patrice Faure précise en 2025, une tonne, 178 bouteilles ont été saisies, soit 7 fois plus qu'en 2024. À partir du 1er février prochain, la vente de ce gaz sera certes interdite et la consommation passible d'un an de prison, mais il faut aussi sensibiliser parce que consommer du protoxyde d'azote présente des risques réels sur la santé. Cet été, dans le cadre des Journées républicaines de la jeunesse, des adolescents ont pu suivre des ateliers de sensibilisation animés par des policiers. Antoine Ellis y a assisté.
5: Une drogue, c'est pas que de la cocaïne.
6: Assis en demi-cercle, une vingtaine d'adolescents âgés de 12 à 17 ans écoutent avec un grand intérêt la présentation. Certains passent tous leurs étés dans ce centre gratuit. Le directeur Zacharia Fosso, brigadier chef de police, leur propose des activités sportives, des voyages, mais veut aussi les protéger des dangers comme le protoxyde d'azote.
7: On sait que c'est encore un peu tôt pouvoir consommer ce que tu me produis. Mais le but pour nous, voilà, la prévention, c'est que si un jour ils sont amenés à le rencontrer, ils se disent, le policier qu'on connaît m'en a parlé, je sais quel est le risque derrière. Planter cette petite graine qui fait que plus tard, voilà, ils auront ce message-là, quoi qu'il arrive.
6: Attirés par les effets euphorisants du produit, les consommateurs s'exposent à d'autres effets moins désirables, comme un manque d'oxygène ou une perte de connaissance, et à plus long terme, des troubles de la mémoire ou encore une perte de sensibilité. Après avoir bien intégré ces risques, chacun se munit d'un casque de réalité virtuelle immergé dans une soirée a priori banale. Ce garçon de 14 ans est dans la peau d'un personnage. Il doit prendre des décisions.
9: Alors, soit je reste à la soirée ou soit je rentre. La personne, elle est bourrée, celle qui conduit.
6: Tu l'as vu prendre du protoxyde ?
9: Oui. Pour moi, c'est risqué, mais j'ai envie d'essayer pour voir ce qui se passe quand quelqu'un conduit avec du protoxyde. Et donc là, j'ai pris la voiture. Celui qui conduit, il est en train de prendre du protoxyde. Wow.
6: Malheureusement, tous les choix mènent à une issue tragique. Il s'est passé quoi là ?
9: On s'est fait écraser puisqu'il ne pouvait plus utiliser ses pieds. Il était complètement paralysé. Le camion nous a foncé dessus.
6: C'est Maxence Berton de la fondation Vinci Autoroute qui propose cette expérience. Il insiste sur une réalité, un dixième des moins de 35 ans a déjà inhalé cette substance et parmi eux, la moitié était au volant d'une voiture.
24: L'idée, c'était de pouvoir faire prendre conscience aux jeunes à travers ce film, de jouer un peu sur leurs émotions aussi et de faire en sorte que, en 7 minutes top chrono, ce qui est la durée du film, ils repartent vraiment avec le sentiment d'avoir été sensibilisés et aussi peut-être en tant que porteur de message auprès d'autres camarades qui pourraient soit prendre du protoxyde d'azote, soit être tentés à l'occasion d'une soirée.
6: On a fait d'abord. L'atelier a convaincu ce groupe de filles.
25: Moi, je trouve que c'était bien fait et que c'était vraiment réaliste.
6: Et toi, tu connaissais déjà le protoxyde d'azote avant ?
25: Oui, mais j'ai jamais testé.
26: Ça m'a juste fait réaliser que c'est dangereux. Déjà paralysé, on peut mourir.
6: Du coup, tu sais que t'en prendras jamais ?
26: Jamais de la vie, non. Franchement, jamais je vais prendre. Ça va juste me tuer bêtement.
27: La ville où j'habite, par exemple, je vais passer le soir avec ma sœur en voiture vers 23h et je les vois dans un coin, dans des parcs où il y a des enfants et tout. Moi, ça me dégoûte. C'est dégueulasse, on les voit, ils marchent comme ça et tout, on dirait des zombies.
6: Même si la vente est interdite aux mineurs, il est relativement facile pour n'importe qui de détourner l'usage de ce produit que l'on trouve notamment dans les siphons de Chantilly. En 2022, le nombre d'intoxications a triplé sur l'année et continue d'augmenter. Alors la vigilance du directeur Zacharia Fosso ne s'arrête pas à cette matinée de prévention.
7: C'est un fléau où pour certains, une fois qu'ils sont dedans, ils ne s'en rendent pas compte. Notre rôle aussi, quelque part, c'est dire si jamais il y a des questions, si jamais il y a des interrogations, si jamais il y a des problèmes, on est là pour vous.
6: En cas d'urgence, il est crucial d'être pris en charge rapidement. Le gouvernement conseille de contacter les secours ou le numéro d'aide Drogue Info Service.
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3: Ce grand reportage du jour de François Louga à Alpha Blondy. On remonte le temps dans les années 70-80 en plein âge d'or musical de la Côte d'Ivoire. Époque devenue mythique que les anciens racontent avec émotion et qui résonne aujourd'hui dans l'esprit de jeunes passionnés. Lorsque les orchestres jouaient en direct à la télévision, les vinyles tournaient dans les salons, les Ivoiriens dansaient dans les rues, les maquis et les clubs et les artistes remplissaient les salles bien au-delà des frontières du pays. Marine Janin a enquêté sur cet héritage. Tout de suite un extrait de ce grand reportage.
8: d'or de la musique ivoirienne. Mais l'âge d'or de la musique ivoirienne, moi je crois que c'est à notre temps, franchement, parce qu'il y avait des très grands artistes.

0: Cet homme, c'est l'homme à la voix d'or, le rossignol. Laïs Pinto, chanteur de légende, à la croisée de la soul, du rock et du funk, mais toujours appuyé à la musique traditionnelle bété. Lui qui a côtoyé tous les grands artistes des années 70 et 80, est désormais l'un des derniers témoins d'une époque dont il garde la nostalgie.
1: Ils sont partis avec leur musique, avec leur esprit, la plaque tournante, la musique africaine, c'est la Côte d'Ivoire. Côte d'Ivoire, les Manon Dibango sont arrivés ici, se sont installés à la RTI, ils ont formé des artistes ivoiriens. Il y a eu plein de Bokana Maïga qui vient de décéder. Il était ici, on l'a pris, il a formé des Ivoiriens. Donc c'était l'âge d'or.

0: Cocody Rock, Alpha Blondie, un des extraits que vous entendrez dans ce grand reportage de Marine Janin, à écouter intégralement ce soir sur RFI 19h10, heure de Paris, à retrouver aussi sur notre site et notre application RFI sur Radio.
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5: Et maintenant, je crois que nous allons pouvoir vous quitter, auditeurs amis, en vous souhaitant une excellente journée à tous.
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6: Ils disent que ça sent mauvais autour de mon usine. Je conteste. Je dis non. L'expert n'a rien senti, lui. Alors ils ont dit qu'il avait de la sinusite.
7: Oh, quelle mauvaise foi.
6: Ça n'a pas de nom. Ah, je les retiens, mes voisins. Quand je pense à leur sachem, où il y a toujours quelqu'un qui a un chou-fleur à faire cuire. Non, ils veulent m'emmerder, c'est tout. Ces gens-là sont tous les mêmes. J'ai réussi. Alors ils peuvent pas me sentir, c'est tout. Ils peuvent pas me sentir. Tenez, j'habite avenue Mozart, premier étage, au-dessus d'un fleuriste. Il y a des jours où ça sent très fort le mimosa.
7: Est-ce que j'en fais un plat, moi? Est-ce que j'en fais des pétitions au ministre? Mais non, je prends la voiture, je vais faire un tour au bois.
6: La semaine dernière, pour faire un test, j'y suis allé à l'usine. Je suis resté devant la porte un bon quart d'heure. Aucun malaise, peut-être un léger mal de tête, mais quoi, avec deux aspirines, puis en voilà. En douceur. Mais rien n'arrête la calomnie. Du coup, mes ouvriers décrètent qu'ils ne veulent plus mettre leurs masques à gaz.

besoin de mouches pour travailler. On veut des mouches maintenant. Et pourquoi pour des chaises longues? Et des rafraîchissements, des attractions pendant qu'on y est. Que je me reconvertisse au fond, voilà. Voilà leur thèse. Alors que mon produit est de première nécessité.

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3: Pour la 53e fois, le ciel de Saint-Hilaire-du-Touvet se retransforme en véritable spectacle. Alors avis à tous les adeptes du vol libre ou des sports aériens, ou à tous ceux qui veulent en savoir plus. La Coupe Icare réouvre ses portes du 15 au 20 septembre, de 9h à 23h. Alors préparez-vous à lever la tête et à ne jamais la baisser.

0: et puis tranquille. On peut partir torcher le cul au firmament.
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0: l'interview petit déjeuner. Les rediffusions de la télé au placard. Chaque saison est une invitation à déplacer le regard, non pour fuir le monde, mais pour mieux l'habiter. Quand tout semble devoir être immédiat, spectaculaire ou exceptionnel, quand l'actualité nous entraîne dans un flux continu d'images et de réactions, le cinéma nous offre un temps différent, celui de regarder vraiment. Un visage, une rue, un repas, une conversation, un silence, tout ce qui, à force d'être familier, finit par devenir invisible. Choisir de consacrer une saison aux poésies de l'ordinaire, ce n'est pas détourner le regard des bouleversements du monde. C'est faire le pari que nos existences se construisent aussi dans ce qui ne fait pas événement, les liens qui nous unissent, les lieux que nous habitons, les fragilités que nous partageons, les gestes qui se répètent et qui, silencieusement, nous façonnent. Plus que jamais, une cinémathèque est un lieu où l'on prend le temps de voir des œuvres bien sûr, mais aussi celui de partager des récits, de les discuter et de réapprendre ensemble à regarder. Voilà les amis, c'était donc l'édito de la Cinémathèque de Grenoble pour cette saison que je me suis permis de vous lire. Voilà pour cette année qui s'offre à nous pour notre plus grand plaisir. Alors à vos agendas les amis, car dans quelques instants nous allons découvrir ensemble un fragment de la programmation de cette rentrée avec Jenny Jean Penelon qui est avec nous aujourd'hui. Bonjour Jenny.
1: Bonjour.
0: Merci beaucoup d'être avec nous aujourd'hui. Je rappelle que tu es la responsable pôle public pour la Cinémathèque. Et c'est un plaisir de te retrouver aujourd'hui. La dernière fois qu'on t'entendait à la radio, Jenny, c'était en juin dernier pour présenter le festival de films courts en plein air qui avait eu lieu donc au début de l'été avec entre autres 3 jours de projection en plein air au Jardin de Ville, gratuit, ouvert à tous. Aux yeux du public, ce fut une fois de plus mémorable, incroyable. Mais pour vous, l'équipe, est-ce que vous étiez satisfaite de cette édition ?
1: Bah oui, c'est déjà... Enfin, nous, on est déjà nostalgiques d'avoir vécu une telle édition avec... comme chaque année, comme premier challenge de faire qu'il fasse grand beau, et on a eu de la chance, et que le public soit au rendez-vous. Et je crois qu'on a vraiment à cœur de retrouver le public chaque année et des cinéastes de plus en plus nombreux et nombreuses qui viennent nous rejoindre pour faire la fête autour de courts-métrages qui, même si la thématique cette année, enfin, même s'il n'y a jamais de thématique, mais il y a des émotions qui ressortent des films étaient plutôt sombres, plutôt tournées vers la solitude et le deuil. Je crois que ça nous a fait du bien de nous rassembler tous pour voir des films autour de ces sujets-là. Donc, hâte de la 50e l'année prochaine.
0: Et oui, c'est ça, c'est déjà les 50 ans de... Enfin, la 50e du moins édition de ce festival, l'un des premiers, je crois, en France, si je ne me trompe pas. Est-ce qu'il est trop tôt pour en parler déjà de cette 50e édition?
1: Bah, il faut qu'on... Là, on s'est reposé un peu cet été. On a préparé une sublime saison et on va s'y mettre dès la rentrée, effectivement, à la préparation du 50e. Mais on vous garde plein de surprises. On a plein d'idées déjà.
0: Bien. On aura l'occasion d'en reparler. Bien sûr, c'est dans un peu moins d'un an, donc tranquille. Est-ce que vous avez déjà pensé à faire durer ça pendant genre tout l'été? Non, ne fût-ce qu'une semaine.
1: Alors, bah, on a la chance d'avoir des partenaires fidèles comme le cinéma Le Club ou d'autres de partenaires en agglomération qui reprennent. Là, par exemple, vendredi 25 septembre, on a une reprise du Palmarès à Tulin, au cinéma Paradiso. Donc, on a des partenaires comme ça qui reprennent des séances du festival tout au long de l'été. Mais sinon, effectivement, alors, on oublie un peu le festival pendant l'été, mais on fait des projections en plein air dans tout Grenoble et dans toute son agglomération pendant tout le mois de juillet et tout le mois d'août. Donc, le cinéma ne s'arrête pas, même si le festival, on le met en pause.
0: En fait, la Cinémathèque n'est jamais vraiment en vacances, en réalité.
1: Jamais. Quand on aime le cinéma, on ne s'arrête pas, je crois. C'est ça.

0: histoires qu'on ne voit pas. En fait, si le cinéma ne les montre pas, c'est des personnes qu'on veut invisibiliser, par exemple des personnes issues de la classe populaire, des manières d'être, des manières de faire, qui sont en dehors de tout. On est loin du cinéma grandiloquent et tout ça. C'est plutôt chercher des gestes, des regards, des choses qui se répètent. Et par là, bah, aller directement dans ce qui nous émeut le plus, parce qu'on est tous des humains qui vivons tous les jours des petites choses et des grandes choses. Et parfois, même au sein d'un petit quartier, d'un immeuble, il se passe des choses qui sont totalement folles. Et parce qu'en fait, bah, ça fait partie de nos quotidiens aussi, de vivre des choses romanesques. Et je crois que le cinéma sait le raconter vraiment, vraiment très, très bien. Ces petites, les relations entre les gens, le fait de rencontrer des soucis d'argent, le fait d'habiter quelque part, en fait, qu'est-ce que ça dit nous en tant qu'humains, en fait, je crois.
1: Magnifique, j'adore ce thème. Une fois de plus, très bien choisi, la poésie de l'ordinaire. Donc. Et donc, les premiers rendez-vous de cette saison sont annoncés. C'est ce week-end que ça commence, donc au cinéma Juliette Berthaud, les 18 et 19 septembre, avec pas moins de 4 projections entre vendredi et samedi autour d'une rencontre. Vous êtes ravis d'accueillir le cinéaste Robert Guédiguian et l'actrice Ariane Ascaride. Est-ce que tu peux nous raconter un petit peu qui sont ces personnes, pour ceux qui ne les connaissent pas?
0: Eh ben, on est vraiment plus qu'heureux de pouvoir accueillir Robert Guédiguian et Ariane Ascaride. Alors, c'est extrêmement intéressant parce que Robert Guédiguian, c'est un cinéaste qui a commencé au début des années 80, qui a tourné dans un lieu qui lui tient extrêmement à cœur puisque c'est un lieu où il habite, qui est le quartier de l'Estac à Marseille. Et dès ses premiers films, il met en scène Ariane Ascaride, qui est aussi sa compagne à la ville. Et il a, en fait, à la fois un cinéma qui est extrêmement puissant puisque extrêmement proche des personnes qu'il filme, et aussi parce que les acteurs avec lesquels il tourne depuis maintenant, si on fait le calcul, 80, bientôt 60 ans, sont en fait comme une forme de troupe. C'est-à-dire que c'est tout le temps les mêmes acteurs qui reviennent et qu'on adore retrouver à travers chacun de ces films qui portent des histoires différentes, comme une forme de variation autour de cette thématique du vivre ensemble, de la solidarité, des galères, de l'amour, de tout ça. Et en fait, ce qui est là, pour avoir re-regardé sa filmographie en partie dans l'idée que, comme il vient, on se replonge dans ses films, en fait, c'est des films qui sont bouleversants. Qui sont bouleversants parce qu'ils touchent d'extrêmement près l'humanité, quoi. Enfin, vraiment, ce qu'on a entre nous, ce qui nous fédère et toutes ces petites choses qui font que la vie, on continue de la vivre et qu'on continue de la vivre avec la tête haute.
1: des choses ordinaires, mais bon, qui font partie de la poésie du monde. Donc, en tout cas, les amis, si vous voulez faire votre rentrée de cinéma en beauté, la rencontre aura lieu à 17h ce samedi 19 septembre, si je ne me trompe pas. C'est gratuit.
0: Exactement.
1: C'est au cinéma Juliette Berthaud. Et puis, les films sont entre vendredi soir et samedi toute la journée. Comment ça se passe, en fait, pour faire venir des personnes comme ça, des personnalités du cinéma? C'est dans le cadre de tournées ou bien vous les démarchez spontanément pourquoi et comment?
0: Là, c'est effectivement, donc c'est super parce qu'on a une rencontre où le public va pouvoir poser des questions à un cinéaste qui est immense quand même et à une actrice aussi immense, donc c'est une chance de pouvoir le rencontrer. Et c'est un peu particulier, alors c'est pas dans le cadre du tourné, alors même que Robert Guédiguian sort son prochain film fin octobre, donc il y a une actualité autour de son cinéma, mais ça n'a pas de lien. En fait, nous, c'est au fur et à mesure de rencontres et on s'est dit, mais quelle est la meilleure manière, quel est le meilleur cinéaste en France pour nous raconter tout ça sur la poésie de l'ordinaire? Et là, plus particulièrement, on s'est dit que c'était intéressant d'aller vraiment gratter autour de cette idée de faire famille, de les liens en fait qui nous unissent entre nous quand on n'est pas du même sang, mais la famille qu'on crée, quoi, qu'on décide de créer parce qu'on vit quelque part, parce qu'on rencontre des personnes. Et on s'est dit, Robert Guédiguian, c'est exceptionnel. Et en fait, on a eu son contact grâce... On avait fait une séance avec Jean-Claude Galota, et Jean-Claude Galota est très proche du travail de Robert Guédiguian, donc il nous a offert cette chance-là de pouvoir l'inviter. Et en plus, Ariane Ascaride, donc vraiment double chance.
1: Magnifique coup double donc pour ce premier week-end avec la Cinémathèque. 18 et 19 septembre, les amis, notez bien ça.
0: Oui.
1: Si ça vous intéresse, les horaires, elles sont à retrouver bien sûr sur le site internet, notamment de la Cinémathèque, cinémathèquedegrenoble.fr. Après ça, peut-être on fait un tout petit bond, il nous reste un petit peu de temps encore, Jenny, si tu es d'accord, un tout petit bond, parce que vous faites une petite pause jusqu'à début octobre, si je ne me trompe pas, des projections. Et puis ça repart.

0: Sous le thème un peu de l'épargne, t'en parlais tout à l'heure. Voilà, je sais pas si tu veux nous parler tout début octobre, 1er et 2 octobre, je crois qu'il y a des projections.
1: Oui, tout à fait. Et juste pour ajouter, certains des films de Robert Guédiguian seront projetés en copie 35 mm issue des collections, donc c'est aussi un plaisir de voir de l'argentique. Et effectivement, on prolongera cette saison Poésie de l'ordinaire début octobre avec une sous-thématique qu'on a appelée « Mettre l'argent de côté ». Puisque bah, forcément, ça fait partie du quotidien, l'idée d'avoir de l'argent, de ne pas en avoir, d'en chercher ou de ne pas en chercher, d'avoir des problématiques liées à ça. Et on s'est dit, parce que c'est ce qu'on aime aussi à la Cinémathèque, c'est aller voir du cinéma d'auteur, parfois peu accessible, donc un film comme Wendy et Lucie, qu'on a en 35 mm, qui est un film d'une réalisatrice Kelly Reichardt, qui est voilà, un cinéma proche de la sensation, avec des longs plans séquences, mais aussi on aime les films très grand public et ça nous fait vraiment beaucoup, beaucoup, beaucoup de bien d'en passer dans une cinémathèque telle que celle de Grenoble. Et donc, le jeudi 1er octobre, on se fait plaisir et donc on passe The Full Monty. Et The Full Monty, qui est l'histoire de jeunes, plus ou moins jeunes d'ailleurs, plus chômeurs en Angleterre, qui décident de faire du striptease pour gagner de l'argent. Et en fait, c'est hyper drôle parce que c'est un film qui est culte pour toute une génération, pour les personnes qui sont nées des années, on va dire, dans les années 80, quoi. Et quand on en parle aux plus jeunes, personne ne connaît ce film. Et du coup, c'est aussi un plaisir pour nous de programmer ce genre de films qui sont extrêmement populaires pour une certaine génération, mais qu'une génération ne connaît pas du tout et dont l'histoire est, il faut le dire, extrêmement fun. Enfin, je veux dire, voilà. C'est quand même très drôle comme synopsis. Donc on a ce plaisir-là. Mais voilà, on va aussi aller voir le film L'Argent de Robert Bresson, qui est un classique autour de cette notion-là. Enfin voilà, comme d'habitude, on aime mélanger les genres pour que tout le monde puisse trouver du plaisir à regarder des films qui sont différents et qui nous offrent différents points de vue sur une même thématique.
0: Toujours énormément de choses donc à découvrir cette saison avec la Cinémathèque. Mmh. On a l'impression que le patrimoine cinématographique est juste inépuisable en fait. Ça. Il y en aura toujours. C'est trop bien. Bon, merci beaucoup Jenny. C'est toujours un plaisir d'entendre des passionnés comme ça de cinéma nous raconter et nous proposer des beaux rendez-vous cinéma. Toute la saison après, elle sera rythmée par tout plein d'événements, bien sûr. Ciné-goûter, ciné-couette, ciné-Halloween, sortie de résidence, des cartes blanches, des visites guidées. Bref, j'en passe. Des rencontres aussi, bien sûr, des ateliers. On aura l'occasion peut-être d'en reparler à l'antenne. Et puis sinon, les amis, vous l'aurez compris, tout le programme, il est d'ores et déjà disponible pour jusqu'à décembre, si je ne me trompe pas, sur le site internet, je crois, et puis vos réseaux sociaux, tout simplement.
1: Oui.
0: Voilà, magnifique, je pense que tout est dit. Merci beaucoup Jenny, encore une fois. Je ne sais pas si tu souhaitais ajouter quand même une dernière chose.
1: Oui, merci beaucoup. Et comme on aime toujours en faire plus, samedi, on aura aussi un plein air Place des Géants avec des courts-métrages du festival, justement pour prolonger un peu l'idée de court-métrage. Donc ça sera gratuit à partir de 20h sur la Place des Géants. Et comme il fait encore beau, on a de la chance. On continue de projeter en plein air, donc voilà. En tout cas, vous n'avez pas d'excuses pour ne pas nous rejoindre.
0: Trop bien, on fait durer l'été en plus comme ça, c'est un plaisir, vraiment. Merci beaucoup Jenny, je rappelle que tu es responsable pour le public donc à la Cinémathèque de Grenoble. Et puis, bonne rentrée et à bientôt.
1: Merci beaucoup, à bientôt.
0: Au revoir, salut.

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1: L'heure du journal. Bonjour Mario Casanov.
3: Bonjour Andréane Mélard.
1: La une de ce journal, c'est l'envolée des prix du pétrole qui mettent les porte-monnaies et les gouvernements à rude épreuve.
3: Avec une colère qui monte sur tous les continents, des manifestations en Syrie, en France, au Guatemala, aux Philippines. Et le sujet s'invite notamment dans la campagne électorale en France. Ursula von der Leyen, la dirigeante européenne, veut un nouveau mécanisme de réponse d'urgence après la crise migratoire de Ceuta. On sera également en Ukraine dans ce journal, dans la petite ville portuaire d'Otchakov, sous la pression des forces russes à une poignée de kilomètres. Et puis les cours d'eau mondiaux au plus bas depuis plus de 30 ans, c'est l'alerte lancée par l'Organisation météorologique mondiale et c'est notamment dû à la fonte des glaciers qui touche tous les continents.
1: Depuis plus de 6 mois, les navires passent au compte-gouttes dans le détroit d'Ormuz. L'envolée des prix du pétrole qui en résulte provoque une grogne mondiale.
3: Avec des heurts au Guatemala, des grèves aux Philippines ou encore des manifestations inédites en Syrie dans plusieurs villes. Des pneus incendiés, des barrages sur des axes routiers. La population conteste l'augmentation des prix décidée par le gouvernement intérimaire dimanche dernier. Un gouvernement mis aujourd'hui à rude épreuve à Blajounaïdi.
4: Avec sa décision, le gouvernement syrien signe la fin d'une ère. Benjamin Fèvre, consultant senior chez Karamchar Advisory Limited.
5: Aujourd'hui, le gouvernement syrien est dans une rupture totale avec les politiques précédentes du gouvernement fasciste, entre guillemets socialiste, de Bachar al-Assad, qui subventionnait à un très haut niveau les produits pétroliers, entre autres. Ce qui fait que les Syriens aujourd'hui ne sont pas vraiment habitués à avoir des prix aussi élevés et des changements aussi brusques.
4: Les caisses de l'État syrien sont vides, les prix mondiaux du pétrole sont au plus haut, c'est entendu. Mais pour le spécialiste de l'économie syrienne, il aurait fallu trouver les moyens d'y aller plus progressivement et surtout de mieux communiquer auprès d'une population arrivée au point de rupture.
5: Même si les gouvernements syriens disent que oui, on suit le cours de l'inflation du pétrole, etc., c'est pas suffisant, surtout que d'un côté, on augmente le prix, mais d'un autre côté, on explique aussi que le gouvernement syrien aujourd'hui a réussi à remettre la main sur tous les champs pétrolifères, etc. Donc les Syriens, je pense, s'attendraient plutôt à voir les prix de l'essence diminuer, alors que c'est tout le contraire qui se passe.
4: Une audition du désormais très impopulaire ministre de l'Énergie, initialement prévue ce jeudi devant le Parlement, a été reportée à dimanche prochain.
3: Et en France aussi, les prix affichés dans les stations-service provoquent la colère. Les pêcheurs notamment se mobilisent ces derniers jours. Ils ont mené des opérations de blocage de dépôts pétroliers. L'une est en cours à Marseille. Des appels à la mobilisation fleurissent dans l'Hexagone.
1: Ce qui fait craindre, Marion, au gouvernement français, une nouvelle crise similaire à celle des Gilets jaunes.
3: En Conseil des ministres, hier, le président a demandé à ses ministres une mobilisation totale sur l'approvisionnement et sur la maîtrise des prix du carburant. Le Premier ministre, Sébastien Lecornu, a lui demandé de prolonger les aides pour certaines filières. Un sujet dont s'emparent forcément les candidats à la présidentielle, Oriane Gendreau.
6: Mercredi soir, lors d'une interview sur LCI, Marine Le Pen a réaffirmé son idée d'abaisser la TVA et les taxes sur les produits énergétiques, dont le carburant.
7: Il faut baisser la TVA, mais il faut aussi supprimer l'augmentation de la TICPE. Qu'est-ce qui a généré les gilets jaunes? C'est l'augmentation de la TICPE décidée par M. Macron et par Édouard Philippe.
6: À l'opposé de l'échiquier politique, Manuel Bompard, porte-parole de la France Insoumise, veut plafonner les prix.
8: Il y a une mesure très simple, c'est d'instaurer ce qu'on appelle un blocage des prix des carburants, remonter dans la chaîne justement pour les bloquer à l'issue des activités de raffinage.
6: Édouard Philippe, Premier ministre pendant la crise des Gilets jaunes de 2018, demande au gouvernement dans un poste sur X de doubler immédiatement les aides ciblées. Et si pour Ségolène Royal, candidate à la primaire du Parti Socialiste, il faut baisser les taxes et plafonner les prix.
9: Il y a 60% de taxes sur le prix du litre d'essence. Moi je pense qu'un litre d'essence ne doit pas dépasser 1,70€.
6: Pour Bruno Retailleau, il faut supprimer les coûts qui pèsent sur les fournisseurs d'énergie.
10: Je supprimerai les certificats d'économie d'énergie. Ça veut dire 8,50€ de moins par plein.
6: Si les candidats ont le luxe de commenter cette crise, le gouvernement doit lui s'en saisir. Ce jeudi, Sébastien Lecornu réunit ses ministres pour un séminaire gouvernemental consacré notamment à la finalisation du budget 2027.
3: Et aux États-Unis aussi, le prix des carburants est un sujet important dans la campagne, celle des élections de mi-mandat. Elles auront lieu en novembre. novembre. Le diesel a atteint hier un nouveau record à 6,27 $ le gallon. C'est le relevé de référence. Face à la hausse de ces prix du carburant et de l'inflation en général, la Fed a décidé hier de relever ses taux directeurs. On y revient dans Aujourd'hui l'économie après ce journal. En tout cas, ça ne plaît pas à Donald Trump qui plaidait pour le contraire. Le président accuse la réserve fédérale d'hostilité et d'avoir agi pour des raisons politiques.
1: Donald Trump, furieux aussi du rapprochement entre le Canada et l'Union européenne.
3: Il menace d'arrêter les échanges commerciaux avec les 27. Il apprécie peu le projet européen de faire du Canada le premier pays membre associé de l'UE. Un projet avancé hier par Ursula von der Leyen, la présidente de la Commission, lors de son discours sur l'état de l'Union. Marc Carney, le premier ministre canadien qui est en pleine guerre commerciale avec son voisin américain, est-elle invité d'honneur du Parlement à Strasbourg et il s'exprimera ce matin devant les eurodéputés.
1: Et dans son discours, la dirigeante européenne, Marion, est aussi revenue sur la crise migratoire de Ceuta.
3: 70 000 migrants en provenance du Maroc étaient arrivés dans l'enclave espagnole fin juillet. Ursula von der Leyen a tenu hier des propos fermes. Elle a aussi mis en avant ces chiffres. Les arrivées illégales ont baissé de 55% en deux ans, 35% rien que pour 2026 dans l'UE. Pierre Benazé.
11: La réduction des arrivées de migrants annoncée par Ursula von der Leyen est évidemment destinée d'abord à se concilier sa propre famille politique, puisque le chef de file des conservateurs au Parlement européen estime que l'arrêt de l'immigration illégale est une priorité pour les citoyens. Depuis fin juillet et l'arrivée massive de migrants à Ceuta, la question migratoire est à nouveau au centre du débat européen, comme l'ont montré les échanges très vifs entre eurodéputés mardi. Pour se concilier la gauche, Ursula von der Leyen annonce une initiative pour aider la jeunesse méditerranéenne qui a besoin d'emplois, d'apprentissage ou de stages. Mais la présidente de la Commission insiste surtout sur le renforcement de l'agence européenne Frontex de garde-côtes et de garde-frontières. Elle propose d'ailleurs, je cite, un cadre de réponse d'urgence aux crises migratoires avec une flexibilité par rapport aux procédures standards, une façon de dire que l'Union européenne va muscler les contrôles des migrants à ses frontières. Pierre Benazet, Bruxelles. RFI.
1: En Ukraine, les trottoirs d'Odessa jonchés de gravats ce matin.
3: Un immeuble a été endommagé par une frappe russe dans cette ville du sud au bord de la mer Noire. 4 personnes ont été blessées au moins, une dizaine d'autres à Kiev qui a subi aussi des attaques russes cette nuit. La capitale est visée quotidiennement mais dans d'autres régions, le conflit est gelé depuis 5 ans comme à Otchakov. Cette petite ville portuaire du sud se trouve à une poignée de kilomètres seulement de l'envahisseur. Nathanaël Vitran s'est rendu sur place.
12: La particularité d'Otchakov, c'est qu'elle se situe à l'embouchure du Dniepr, pile à l'endroit où le fleuve qui fait office de ligne de front naturelle se jette dans la mer Noire. Ce qui veut donc dire que les Russes sont juste en face.
13: Seul le fleuve nous sépare. Nous sommes à 4 ou 5 km seulement de la ligne de front. Et l'armée russe a pris position à cet endroit depuis le 2e ou le 3e jour de la guerre. Donc ça fait bientôt 5 ans que ça dure.
12: Le maire Sergei Bychkov.
13: Tous les jours, les drones et les missiles que les Russes tirent depuis la Crimée passent au-dessus de nos têtes. C'est épuisant. Otchakov comptait 15 000 habitants avant la guerre. Il n'en reste que la moitié aujourd'hui.
12: En centre-ville, on rencontre Olga. Elle tient une toute petite boutique. Elle fait partie de ces habitants qui sont revenus et n'ont plus l'intention de partir.
14: Au tout début, ma fille était terrifiée par les bombardements. Elle ne quittait plus les abris. Alors nous sommes partis 5 mois en Pologne. Mais nous sommes revenus parce que notre maison est ici et pas ailleurs.
12: Alexei, le maire adjoint, nous emmène chez lui. Et on arrive devant une maison en bord de mer, c'est très joli. Mais c'est surtout la maison du voisin qu'Alexei veut nous montrer, détruite par un drone russe, et l'abri qu'il a fait construire à côté de la sienne. Une maison éventrée, un bunker souterrain, le triste résumé de la vie des habitants depuis 5 ans. Nathanaël Vitran, Sergei Dmitriev, Victor Sayenko, Otchakov, RFI.
1: RFI 6h09 à Bamako, au Mali, une ONG pointe le rôle de l'Africa Corps russe dans les frappes de drones.
3: Un rapport de The Sentry, l'organisation américaine spécialisée dans la traque de l'argent, de la corruption finançant les guerres. Elle met en avant le décalage entre les revendications de souveraineté de la junte au pouvoir et la réalité de ceux qui contrôlent et financent la force aérienne malienne. Sofiane Amazian.
15: The Sentry décortique d'abord le contrat passé par le gouvernement malien avec la société turque Baykar le 15 août. 2024 pour l'acquisition de 6 drones de type Akinci, montant de l'opération 210 millions de dollars. Un contrat qui n'a pas été signé par le ministère de la Défense, mais par le colonel Modibo Koné, directeur de l'Agence nationale de la sécurité d'État et qui rend compte directement au chef de la junte au pouvoir, Assimi Goïta. L'ONG pointe également le manque de transparence sur le financement de cet accord. Ces clauses sont aussi problématiques selon l'organisation américaine. Baïkar peut se retirer en cas de problème d'obtention de licence d'exportation pour un seul composant. De son côté, le Mali ne peut pas se libérer de ses obligations de paiement en cas de coup d'État ou de guerre. L'autre volet de l'enquête s'intéresse aux frappes de drones. The Sentry dévoile que les autorisations de tir remontent jusqu'au commandant russe d'Africa Corps. Selon des personnes interrogées dans le rapport, il est arrivé que des drones identifient d'abord une cible avant que des avions russes ne se chargent des frappes.
3: Précision signée Sofiane Amazian.
1: Les cours d'eau sont au plus bas depuis plus de 30 ans.
3: C'est l'alerte formulée ce matin par l'OMM, l'Organisation Météorologique Mondiale. Et encore, les chiffres concernent l'année 2025, alors que cet été 2026 a battu des records de chaleur. Dans son rapport, donc, l'OMM insiste sur l'une des causes de la baisse des cours d'eau, la fonte des glaciers. Ça concerne toutes les régions du monde et c'est très visible, notamment en Suisse, puisque ces glaciers alimentent de nombreux barrages hydroélectriques. Reportage dans le canton du Valais, Jérémy Lange.
16: Avec ses 225 millions de mètres cubes d'eau récupérés dans le massif du Mont-Blanc, le barrage des Maussons est la deuxième plus grande retenue d'eau de Suisse. Mais c'est à Martigny, 20 km plus loin et 1500 mètres plus bas, que l'eau est turbinée à la centrale de l'Abatia.
17: Donc là, on voit le groupe 1, donc c'est un des deux groupes de production hydroélectrique qui fait partie de l'aménagement des Maussons. C'est un groupe de 90 mégawatts. C'est à peu près 2000 fours à raclette qui fonctionnent toute l'année.
16: Olivier Bernard, le directeur du site, sait que le barrage est un peu préservé par rapport à d'autres installations qui ne reçoivent pas d'eau des glaciers, mais un été comme celui-ci l'inquiète forcément.
17: Moi je dirais qu'en fait là on tape dans le capital, parce qu'on tape sur des baisses de 10 à 15% à long terme des apports d'eau.
16: L'essentiel des apports viennent en fait de la pluie et de la neige, mais la neige elle aussi a tendance à diminuer. Il faudra donc faire des aménagements quoi qu'il arrive.
17: Aujourd'hui, sous le glacier d'Argentière, on a beaucoup de galeries, on a beaucoup de puits. Mais avec le recul du glacier, ces puits, ils récupèrent plus d'eau. Donc on va devoir adapter tout ça, peut-être faire de nouveaux puits pour suivre ce recul des glaciers.
16: Au niveau national, le taux de remplissage des barrages a atteint un niveau historiquement bas cette année. Pour la première fois en Suisse, les panneaux solaires ont produit plus d'électricité cet été que les centrales hydroélectriques. Jérémy Lange, Martigny, RFI.
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3: Et puis si vous regardez le ciel pour la pleine lune, la semaine prochaine, le 26 septembre, Andréane, vous ne remarquerez peut-être rien, même sûrement rien, mais figurez-vous qu'elle a un nouveau cratère. Bon, ça fait depuis le printemps 2024, mais on ne s'en est rendu compte que maintenant. Et pourtant, ce cratère, il est assez gros, creusé par l'écrasement d'un astéroïde ou d'une comète. Il fait 222 mètres de diamètre. C'est un chercheur américain qui l'a trouvé. Et comme on aime bien calculer généralement en terrain de foot, Andréane, sachez que 222 mètres, c'est à peu près la longueur de deux terrains de foot.
1: Eh ben, bravo à lui, du coup. Merci beaucoup, Marion Kazanov. 8h13 à Paris, l'info africaine, dans 20 minutes sur la radio du Monde et dedans notamment notre dossier du jour consacré au Congo-Brazzaville et les conséquences dramatiques de l'exploitation pétrolière dans le département de Kwilu. Avant ça, notre invité ce matin en ligne, Michael Trazi, militant franco-brésilien. Il est pour freiner la course à l'IA. Et en ce moment, le débat sur cette question s'enflamme. On l'écoute dans 5 minutes. À la une de votre journal des sports, Antoine Grenier, le football et la Ligue Europa, le Sparta Prague frappe un grand coup d'entrée.
18: 4 buts à 1, large victoire des Tchèques sur les Arméniens d'Ararat, de quoi leur permettre de prendre les commandes de cette phase de Ligue, de Ligue Europa, devant Benfica, les Portugais qui eux se sont imposés sur l'AC Milan du Nigérian Samuel Chukwueze, victoire 2-0. Le Bayer Leverkusen du Burkinabé de Montapsoba lui prend la troisième place en dominant les Slovènes de Tchalier 2-0. Lyon est quatrième grâce à son succès 2-1 sur la pelouse d'Anderlecht. L'OL qui a démarré sur les chapeaux de roue avec 2 buts en 22 minutes. De quoi savourer pour l'entraîneur lyonnais Paulo Fonseca.
19: Je suis premier, vraiment, vraiment content. L'équipe a mérité de gagner. On a commencé très bien le match et après nous avons beaucoup d'opportunités pour faire les 3-0 et fermer le match. Mais le deuxième temps, une réaction normale d'une équipe qui a des qualités. Mais l'équipe avoue un bon spirit, a défendu bien, mais je pense que nous pouvons fermer le match parce que nous avons beaucoup d'opportunités pour fermer le match.
18: Paolo Fonseca chez nos confrères de Canal+. Autre club français engagé, Rennes, qui repart d'Autriche avec un nul 0-0 face au Sturm Graz.
1: Et la suite de cette première journée de Ligue Europa, aujourd'hui, 9 rencontres au programme, Antoine, dont le déplacement de Marseille sur la pelouse du Beşiktaş Istanbul.
18: À 19h, temps universel, l'OM débute sa saison européenne avec un effectif amoindri par rapport à la saison passée en raison de finances dans le rouge, aucun renfort au mercato et un mauvais début de saison avec 3 défaites consécutives en Ligue 1. Et pour l'entraîneur de l'OM, Bruno Genesio, il va sans doute falloir attendre encore un moment avant de retrouver un grand Olympique de Marseille.
20: On est la seule équipe française à être engagée en Coupe d'Europe sans avoir pu la possibilité de recruter un seul joueur. Donc je pense qu'à partir de là, il faut de la lucidité et peut-être que l'objectif, les objectifs du club, avant de parler des objectifs sportifs, sont justement de progressivement remettre le club sur le bon chemin, financièrement pour commencer. Et ensuite, forcément, il y a l'aspect sportif qui est lié. Mais il faudra certainement encore un peu plus de patience et peut-être qu'il faudra quelques temps pour retrouver l'Olympique de Marseille qu'on souhaite tous retrouver.
18: Beşiktaş Istanbul OM, coup d'envoi donc à 19h, temps universel à la même heure. La Juventus de Turin accueille les Néerlandais de Nimègue. Crystal Palace, vainqueur de la Ligue Conférence la saison dernière, recevra de son côté les Polonais de Poznan.
1: En Espagne, le FC Barcelone continue d'impressionner.
18: Sixième journée de Liga, sixième victoire et avec la manière, 7-2 sur les promus du Racing Santander. Rafinha, le capitaine barcelonais, auteur d'un triplé, symbolise la réussite catalane. 28 buts marqués depuis le début de saison. Le Barça qui conserve ainsi ses 3 longueurs d'avance sur le Real en tête du championnat.
1: Merci Antoine Grenier. RFI tout de suite, c'est notre rendez-vous aujourd'hui, l'économie. Bonjour Stéphane Genest.
21: Bonjour Andréane.
1: La Fed, la réserve fédérale américaine, a donc choisi de relever son principal taux directeur qui se trouve désormais entre 3,75 et 4%. Vous allez nous expliquer tout ça tout de suite Stéphane, mais pour justifier cette décision, en tout cas le président de la Fed, Kevin Warsh, parle d'une inflation trop élevée depuis trop longtemps. Donald Trump, lui, qualifie le conseil de la Fed d'hostile. Voilà, la bataille est engagée entre la Fed et la Maison Blanche et ce n'est que le début.
21: Exactement. Avant toute chose, rappelons en quelques secondes ce qu'est un taux directeur. C'est le prix auquel les banques se prêtent de l'argent à très court terme. En les baissant, le crédit devient moins cher, donc les ménages et les entreprises sont davantage incités à emprunter. Ça stimule la croissance avec davantage d'investissements, d'achats immobiliers ou de consommation. En augmentant les taux, la Fed freine l'économie pour contenir les prix. C'est précisément le choix qui a été fait hier. Dans tous les cas, Andréane, ça reste un équilibre permanent.
1: Équilibre qui ne tient que si une condition est respectée, la neutralité.
21: Neutralité et indépendance, que chacun reste dans son couloir, comme l'expliqué hier Kevin Warsh, le président de la Fed. Et ce n'est pas un détail, hein, parce qu'il a été choisi par Donald Trump lui-même, qui réclame depuis des mois une baisse des taux. Le président américain voudrait donc payer moins cher le coût de l'argent pour soutenir l'activité et notamment l'investissement. Mais Kevin Warsh explique que la décision d'hier a été prise par la Fed elle-même en fonction de 2 éléments, la trajectoire de l'emploi et la solidité de l'économie américaine.
1: Et justement, si l'économie américaine est solide, pourquoi relever les taux ?
21: Parce que le problème aujourd'hui, ce n'est pas vraiment l'emploi. Le chômage est à 4,1% aux États-Unis, c'est relativement faible. Le souci, en fait, c'est l'inflation, autour de 3,4%, alors que l'objectif de la Banque centrale américaine est de 2%. Et comme on l'expliquait, une hausse des taux, ça a pour objectif de contenir les prix. Mais voilà, cette inflation pourrait rester élevée à cause notamment de la politique menée par Donald Trump.
1: Mais pourquoi cela, hein ?
21: Alors d'abord, ces tarifs douaniers qui mécaniquement augmentent le prix des produits importés et qui peuvent donc être répercutés sur les consommateurs américains. Et puis il y a le pétrole, Andréane. La guerre au Moyen-Orient a provoqué un choc énergétique, on le sait, avec une forte remontée des cours du brut. Et qui dit pétrole plus cher, dit des coûts de transport et de production plus élevés, donc potentiellement davantage d'inflation.
1: Et tant que l'inflation reste aussi éloignée de l'objectif de 2%, la Fed l'a rappelé hier, elle a une bonne raison de maintenir des taux élevés.
21: Et même de les relever encore. C'est le deuxième enseignement de cette réunion. La hausse d'hier pourrait ne pas être la dernière. Dans les nouvelles projections de la Fed, 16 des 18 membres de son comité de politique monétaire anticipe au moins une nouvelle hausse d'un quart de point d'ici la fin de l'année. Et ça veut dire que le coût du crédit pourrait rester élevé pendant encore longtemps aux États-Unis. C'est évidemment une mauvaise nouvelle pour les ménages et les entreprises qui empruntent, mais pour la Fed, le risque serait surtout de laisser s'installer une inflation durablement supérieure à son objectif. Une situation qui laisse dire ce matin aux observateurs de la vie économique et politique que la bataille entre la Maison-Blanche et la Banque centrale américaine est loin d'être terminée.
1: Stéphane Genest, RFI 8h20 à Paris. On passe à notre invité. En ligne avec nous de San Francisco et pour répondre aux questions d'Arnaud Pontus, le militant franco-brésilien fondateur du mouvement Stoppons la course à l'IA, Michael Tradzi sur RFI.
0: Bonjour Michael Tradzi.
2: Bonjour Arnaud, comment ça va?
0: Ça va bien, merci d'être avec nous en ligne de San Francisco. Avec votre mouvement Stop the AI Race, Stoppons la course à l'IA, vous venez de passer quelques 8 semaines postées devant les sièges des géants américains de l'intelligence artificielle. On vous a vu installé sur une chaise de camping sous une banderole pendant 39 jours devant les locaux d'OpenAI, la maison mère de ChatGPT à San Francisco. Qu'est-ce que vous réclamez, Michael?
2: Alors, ouais, notre demande au patron d'OpenAI qui s'appelle Sam Altman était qu'il demande au gouvernement américain un traité international qui pourrait stopper cette course à l'IA, par exemple en limitant la capacité des modèles qui développent. Donc, en gros, c'est si on imagine qu'il y a une course d'armement entre les US et la Chine, comme on avait avant entre les US et la Russie en nucléaire, on veut juste stopper cette course d'armement. Et donc notre demande, c'était que le patron Sam Altman demande à Donald Trump de l'aider à l'arrêter. Et on a vu samedi que du coup les deux PDG, Sam Altman et Dario Modei de OpenAI et de Anthropic, ils ont tous les deux en quelque sorte demandé au président de les réguler. Oui. Donc ce lundi, on a décidé d'arrêter notre camping. Enfin,
0: oui, votre opération d'occupation. Ben voilà. Oui. C'était un peu du camping devant le siège d'OpenAI. Vous l'avez mis en pause parce que vous pensez être arrivé à ce que vous vouliez. Vous pensez que vous pouvez obtenir ce traité.
2: Alors, je pense que arriver à un traité, du coup, cette année, ce serait compliqué. Mais on a vu du coup une vraie demande de la part de ces PDG en IA d'être régulés. Et par exemple, on a eu Sam Altman qui a dit que si jamais Xi Jinping et Donald Trump arrivaient à faire des négociations pour arrêter les développements en IA, Donald Trump et Xi Jinping auraient un prix Nobel de la paix. C'est ce que Sam Altman, le PDG d'OpenAI, a dit. Donc on a vu qu'il quelque part, il poussait justement à avoir ce traité ou ces régulations. Dario Amodei, lui, il a parlé de donner les contrôles de son entreprise Anthropic à une commission gouvernement démocratique adéquate. Donc c'est pas vraiment un traité, mais ça veut dire que voilà, ils veulent qu'il y ait une sorte de coordination entre différents pays.
0: Ouais.
2: En quelque sorte, ils ont fait la demande et Trump lui a répondu que non, pas du tout. Il n'a pas du tout envie de.
0: Oui, donc on n'en est pas là. Ouais. Donc votre combat n'est pas terminé, Michael Tradzi. On entend bien les deux grands patrons, les deux géants s'exprimer, mais est-ce que vous croyez en leur sincérité quand ils disent ralentissons, on va trop vite, ça peut devenir dangereux? Est-ce que vous les croyez vraiment sincères ou est-ce qu'ils nous font un coup de communication après tout, tous les deux?
2: Alors moi, j'ai eu la chance de parler au PDG Dario Modei pendant une trentaine de minutes. Directement il y a genre près de 2-3 ans et il m'avait l'air très sincère. Je connais les gens qui sont cofondateurs d'Anthropic, ils ont l'air très sincères et qui ont vraiment pensé au bien de l'humanité. Sam Altman, je pense qu'il y a des reportages nombreux sur sa sincérité, mais je pense que les employés sont vraiment terrifiés maintenant à cause de ce qui s'est passé avec le hack de Hugging Face, donc entreprise française.
0: Oui, c'est ce qui s'est passé cet été qui a peut-être réveillé les consciences, hein, c'est que des agents OpenAI, à qui on n'avait rien demandé, qui était en phase de test, sont allés pirater en quelque sorte l'autre plateforme Hugging Face. Si je fais court, c'est ça l'idée. Hein.
2: Exactement, c'est que en fait, pendant très longtemps, les chercheurs en sécurité de l'IA disaient que potentiellement, à un moment, on pourrait perdre le contrôle des modèles d'intelligence artificielle quand ils deviennent trop puissants ou trop intelligents. Et là, en fait, en phase de test, sans qu'on leur demande quoi que ce soit, ils ont eux-mêmes décidé d'échapper au contrôle humain et de collaborer dans ce qu'on appelle en anglais une swarm, donc un groupe d'agents. Ils ont décidé de hacker l'entreprise française Hugging Face pour avoir les solutions à des problèmes qu'eux ne pourraient pas avoir tout seuls. Et du coup, ici à San Francisco, les gens sont un peu terrifiés. La plupart des employés pensent tous qu'il faut vraiment ralentir un peu, presser le frein.
0: faut appuyer sur le frein, il faut ralentir. Vous dites la plupart des employés, Michael Trazi, parce que ces employés, je vais rappeler que vous étiez devant les locaux à San Francisco pendant près de 40 jours, sur votre chaise de camping, sous votre banderole arrêtée la course à l'IA. Vous avez pu leur parler aux salariés d'OpenAI ?
2: Alors oui, on leur a parlé, on leur parlait tous les jours. Je pense qu'à partir d'un moment, après un mois, on leur a donné l'instruction de ne pas parler aux gens qui étaient devant à manifester. Mais oui, on est devant leurs locaux avec une banderole, une grande banderole, disons « Stop the AI race », donc « Stoppons la course à l'IA », vraiment à 5 mètres de leur porte. Il y a quelques jours, justement, il y a deux jours, un lundi soir, j'ai parlé à un employé qui m'a raconté que ça avait créé des débats internes, ouais, et qu'il y avait vraiment beaucoup plus de discussions sur la sécurité à cause de notre manifestation. Et il m'a dit, ouais, bah oui, parce qu'en fait, on ne peut pas ignorer le problème quand il y a des gens dehors, tu vois, quand il y a des gens dehors à, oui, à notre porte tous les jours
0: visible
2: pendant deux mois.
0: Oui.
2: c'est visible, exactement.
0: Vous êtes leur mauvaise conscience, vous leur dites, ouh, attention, c'est ça, hein, c'était un peu l'idée de votre mobilisation, Michael Trazi.
2: Yeah, c'est exactement ça. Juste pour revenir un peu en arrière, en septembre, on a fait à peu près la même manif devant les bureaux de Google DeepMind, donc la branche de Google DIA, à Londres. Et on a fait une grève de la faim devant leur bureau aussi. On leur parlait tous les jours aux employés. Et à un moment, les employés nous ont donné une lettre de support en disant que ça les avait aidés à créer des débats internes par rapport à ça.
0: Des débats internes, oui. Vous pensez donc que votre mobilisation, à vous et à d'autres, peut faire évoluer les mentalités, Michael Trazi ?
2: Ah oui, ça impacte des milliers d'employés qui voient ton message. Et je pense que 3-4 personnes qui veulent protester tous les jours devant des bureaux, ça peut vraiment avoir un impact vraiment phénoménal.
0: Vous avez 30 ans, Michael Trazi, vous avez étudié les mathématiques, l'informatique et l'IA. Depuis le début, vous vous interrogez sur la sécurité de l'intelligence artificielle. Qui sont ceux qui sont autour de vous ? Qui sont les militants, les activistes qui vous ont rejoint ?
2: Ouais, alors il y en a beaucoup qui étaient plus jeunes. Il y en a un qui a perdu son emploi, qui travaillait en copyright, plus de l'écriture, qui a perdu son emploi et qui maintenant est à la rue. Et du coup, il venait protester avec nous tous les jours. Et un autre que j'ai rencontré à une autre manif qu'on a organisée en juillet. Au total, je pense que là, le vendredi avant notre manif, on a eu une dizaine de personnes qui sont venues entre 10 et 20. Et il y a eu un professeur en IA qui est venu. On a même eu un YouTuber français qui est venu nous visiter aussi. C'est assez divers, ouais.
0: Oui. Entre 10 et 20 personnes, Michael Trazi, ça ne fait pas énormément de monde. Est-ce que vous sentez qu'il y a quand même une mobilisation, une prise de conscience générale autour de ces enjeux?
2: Alors, je suis d'accord que par rapport à des manifestations en France, c'est vraiment, là, on parle vraiment d'un nombre très petit. Moi, je suis content que ces personnes sont prêtes à venir tous les jours pendant si longtemps. Mais oui, et si on veut vraiment que ça change, il faut qu'on ait des millions. Mais on a vu que, ouais, avec le tweet de Jacob Coxon la semaine dernière qui a quitté Anthropique, ça a été vu par 150 millions de personnes.
0: Oui, c'est cet ingénieur qui alertait sur les dangers et sur le fait que, en fait, l'IA nous mène à la catastrophe. Michael Trazi, vous pensez, vous croyez vraiment que l'IA, les IA, nous mènent à cette catastrophe ?
2: Alors oui, moi je pense que c'est de plus en plus clair. C'est difficile de contrôler quelque chose de plus intelligent que nous. Juste pour clarifier, les trois scientifiques les plus cités en IA ou des prix Nobel, il y a aussi ces mêmes craintes. Ouais.
0: Vous allez remanifester là dans quelques heures, ce sera ce jeudi, une fois que vous aurez dormi, vu le décalage horaire. la mobilisation continue, Michael Trazi, pour vous.
2: Oui, alors là aujourd'hui, l'idée c'est que si jamais le gouvernement américain ne régule pas, on va demander au maire de San Francisco de déclarer qu'il y a une crise en intelligence artificielle. Et je pense que si le maire de San Francisco déclare qu'il y a une crise, ensuite on peut passer au gouvernement de Californie.
0: Merci beaucoup, Michael Trazi, d'avoir été en ligne avec nous de San Francisco, tout près de la Silicon Valley, ce qui donne tout un sens à votre mobilisation.
2: Merci beaucoup pour l'interview, merci beaucoup.
1: Le militant franco-brésilien Michael Trazi, fondateur du mouvement Stoppons la course à l'IA, il répondait aux questions d'Arnaud Pontus sur RFI. L'info africaine à suivre dans un peu plus d'une minute et après ce sera la revue des journaux du continent. Restez avec nous.
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1: Et maintenant, je crois que nous allons pouvoir vous quitter, auditeurs amis, en vous souhaitant une excellente journée à tous.
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2: Voici notre émission Les Traces du Passé, production du journal PLA, racontée par Michel Ladoux.
3: La Révolution en Savoie, annexion de 1792, première partie. Un premier coup de semonce a lieu à Grenoble le 7 juin 1788, suite à un désaccord entre le pouvoir royal et le Parlement. Les soldats sont accueillis par des jets de pierre et de tuiles. C'est la journée des tuiles, surtout pour les soldats de Louis XVI. En 1789, c'est la Révolution à Paris, la fin du régime royal et de la hiérarchie des nobles. C'est la Déclaration des droits de l'homme et du citoyen. Les idées de liberté et d'égalité constituent le nouvel idéal républicain. Les nobles s'expatrient et se réfugient dans les pays voisins. Parmi eux, la Savoie est une terre d'accueil. Ces nouveaux venus à Chambéry et à Montmélian ne sont pas appréciés. Ils ne peuvent se défaire de leur comportement hautain et de leurs attitudes méprisantes. À Montmélian, un conflit est évité de justesse. De l'autre côté des Alpes, le gouvernement du roi Victor Emmanuel III est installé à Turin. L'ancienne capitale Chambéry a perdu son prestige. Elle ne semble plus habitée que de militaires, de religieux et de juristes, depuis le transport de la maison de Savoie à Turin au XVIIe siècle. Cette position excentrée est vécue comme une contrainte à tous les niveaux de la société. Les postes importants de l'administration, de la justice et de l'armée sont occupés par des cadres nommés par Turin. Les habitants vivent mal cette autorité venue d'ailleurs. On parle de la bâtonnocratie piémontaise. Les sommets des Alpes séparent les deux parties du royaume et deux langues officielles sont parlées, l'italien en Piémont et le français en Savoie. Le torchon brûle entre Chambéry et Turin. Des incidents se produisent dans toute la Savoie. Les idées révolutionnaires françaises sont contagieuses. Voici quelques exemples. À Chambéry, le 2 mai 1790, place Saint-Léger. Quatre cavaliers du régiment d'Aoste traversent la place et se dirigent vers la Croix d'Or. Un enfant joue dans la rue et leur barre le passage. Un des soldats bouscule l'enfant pour passer. La mère occupée à coudre sort d'une maison ainsi qu'une autre femme. Elles s'en prennent aux soldats. Le ton monte, les insultes sont échangées. Piémontais de mer, de voleurs, Putana, Boussarona, je ne sais pas trop ce que ça veut dire, et autres noms d'oiseaux. Les habitants du quartier s'en mêlent, poursuivent les soldats, leur jettent des pierres. Un des soldats sort son sabre. L'affaire tourne à l'émeute, la garde de Chambéry intervient et arrête les soldats pour les protéger. Le calme revient pour un temps, mais la rumeur gagne dans toute la ville. Les autorités sont inquiètes. Le tribunal prend l'affaire au sérieux et convoque rapidement les belligérants. Devant les juges, chacun expose sa version des faits. Le soldat a demandé à l'enfant de pouvoir passer. La mère et la tante disent que c'est bien facile pour des soldats de s'en prendre à un enfant. Tout se passe dans le calme avec une courtoisie exemplaire. Cette affaire qui aurait dû rester anodine arrive aux oreilles de la presse parisienne qui la monte en épingle dans le journal Le Moniteur. Un autre incident a lieu à Thonon. Des jeunes gens chantent en public « Ah, ça ira », les aristocrates à la lanterne. Ils sont arrêtés et enfermés. On est inquiet pour eux, car à cette époque, on peut se retrouver aux galères pour des paroles irrespectueuses. Joseph Dessay, médecin, intervient. Sous prétexte d'une épidémie de gale, il inflige une saignée au gardien, au geôlier, qui ne tarde pas à tourner de l'œil. Il libère les jeunes. Joseph Dessay devient hors-la-loi et doit s'exiler. On le retrouvera à Paris, dans la Légion des Allobroges, puis plus tard aux côtés de Bonaparte. En 1791, un écrit clandestin de 32 pages est introduit à Chambéry sous le manteau. Le premier cri de la Savoie vers la liberté. C'est une sorte de lettre ouverte adressée au roi Victor Emmanuel. L'auteur lui reproche de délaisser son pays. La Savoie se rapproche de l'Autriche. Le gouvernement français redoute une invasion de l'Autriche par les Alpes et envoie son ambassadeur auprès du gouvernement de Turin. On refuse de le recevoir. Cette attitude est perçue à Paris comme un affront et confirme la position de Victor Emmanuel III, hostile à la Révolution et allié de l'Autriche. Toutes les conditions se réunissent pour une intervention, mais une invasion militaire serait une grossière erreur de la part d'un pays qui prône la liberté. L'intervention sera habilement menée comme une libération du pays par des Savoyards. C'est la Légion des Allobroges qui marche en premier sur Chambéry. Le Chambérien Dopé, écrivain, médecin et homme politique, prend la tête du mouvement des Allobroges, constitué d'exilés de Savoie à Paris. Avec 2157 volontaires, il rejoint l'armée du Midi, stationnée à Grenoble. Le 21 septembre 1792, dans le fort de Barreau, où sont regroupés les volontaires de la Légion des Allobroges, le général Montesquieu prononce un discours au parfum de liberté et de fraternité envers le peuple de Savoie. Dans la nuit du 22 au 23 septembre, la Légion des Allobroges passe le pont du Glandon à Chaparian et entre en Savoie. Ils connaissent le pays, le patois, ils entrent en libérateurs. L'armée du Midi suivra avec 15 000 fantassins. L'arrivée à Chambéry est un succès. Ils sont acclamés et des cocardes bleu, blanc, rouge sont disposées sur leur passage. L'armée française investit le pays sans trouver de véritable opposition à ses avancées. Pendant que les troupes du roi de Sardaigne, qui n'étaient pas préparées à une telle invasion, ont ordre de se retirer sans combattre. Une image humoristique paraît dans la presse française, représentant le départ des Autrichiens, l'arbre de la liberté, Victor Emmanuel gravissant la montagne entouré des marmottes. Il sera surnommé le roi des marmottes. La Savoie change de régime en quelques jours. Elle doit choisir son destin. Les institutions doivent être rapidement mises en place, car les incertitudes et un désert administratif provoqueraient le désordre et l'anarchie. Les votations sont organisées dans la cathédrale de Chambéry. Les représentants des 655 communes sont invités à se prononcer pour ou contre la réunion du pays à la France. Les résultats sont sans appel. Réunion sans condition, 527. Avec condition, 41. Pouvoir illimité aux députés, sorte de carte blanche, 77. République indépendante, 3. Pas de députés, 1. N'ont pas voté, encore occupé en Haute-Maurienne, 3. La Savoie devient le département du Mont-Blanc. Elle le restera jusqu'en 1815. Je vous raconterai la suite une autre fois. Allez, au revoir.
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0: Merci infiniment.
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Vous écoutiez Catastrophe Musique, extrait du premier album jazz funk psychédélique du groupe Giraffe avec deux F. L'album intitulé The Towering Inferno with Bongo Drums est sorti le 21 août chez Org Music.

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1: J'en voulais à la société, j'en voulais à Dieu. 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
2: Comme quoi?
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3: Je suis capable.

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0: Dis-moi, cette télé, c'est vraiment n'importe quoi.
1: Ah oh bah tu vois, j'ai bien aimé, moi.
0: Oh bah toi, bien sûr, dès qu'il y a une femme nue quelque part. Oh,
1: il fait
0: chaud.
1: Ah oui, il fait chaud. Oui.
0: Tiens, j'en fais autant.
1: Mais tu te mets nue?
0: Ouais.
1: Ah ben moi aussi, t'as.
0: Bien fait.
1: On sent pas des salopes. L'autre jour à la télé, ils l'ont dit dans l'émission. 45% des Français couchent à poil.
0: Oui, et après, ils s'étonnent d'avoir des rhumatismes.
1: Oui. Oh ben, c'est un brevet de longue vie. Ils l'ont dit aussi.
0: Ils l'ont dit aussi, j'ai entendu. Ils l'ont dit.
1: Dis-moi.
0: Quoi?
1: On essaye.
0: Mais quoi?
1: D'avoir des rhumatismes.
0: Quoi? Tu es bête. Mais je t'aime bien.
1: Moi non plus.
0: Serge.
1: Oui.
0: Éteins.
1: Ah bon, tu...
0: Éteins.
1: Tu veux que je t'aime,
0: ouais,
1: déjà?
0: Oui, oui.
1: Voilà. Plus j'y repense et plus je trouve qu'elle était drôlement bien roulée, la petite à la télé.
0: Encore?
1: J'aurais 20 ans de moins, je te jure que... Oh bah, t'as tort de rigoler. Elle te ressemblait.
0: Oh bah
1: d'ailleurs.
0: Merci. Non, j'étais mieux qu'elle.
1: Oh, c'est à voir, quoi.
0: Mais c'est tout vu. Ça, chez moi, c'était mieux.
1: Quoi, ça? Ça?
0: Oh, ça peut-être pas, mais ça, sûrement.
1: Ah, tu parles de ça que je tiens?
0: Oui, non, là, chalet.
1: Hein? Ah oui, ça, peut-être, oui.
0: Ouais. Et ça aussi, hein?
1: Quoi?
0: Ça, là, non, là, là, là, non, là, là, là, ça, ça, oui.
1: Ça?
0: Oui.
1: Là?
0: Oui, rappelle-toi, alors.
1: Ah, ah hein? Oui, ça, Et je dois dire, c'était pas mal. Je me rappelle.
0: Là, c'est pas drôle, écoute. Tu me chatouilles. Tu me chatouilles.
1: Tu dis que c'est pas drôle, mais tu rigoles quand même.
0: Ah, tant pis pour toi, je t'en fais autant. Allez.
1: Arrête.
0: Non.
1: Arrête.
0: Mais...

0: T'avances.
1: Ah, rien, c'est bon, hein.
0: Qu'est-ce qui est bon?
1: Mais de rigoler. C'est toujours ça.
0: C'est toujours ça de prix.
1: Oh. Viens.
0: Et ça?
1: Oh ben ça alors.
0: Oh, j'y croyais plus.
1: Ah ben non plus. Oh. On a bien fait d'en parler.
0: Oui.

0: cette télé.
1: Dis-moi, Jen.
0: Oui.
1: Mais le rectangle blanc, hein.
0: Oui.
1: Mmh.
0: Oui. Mmh.

0: pas de télé au placard aujourd'hui, mais à la place, des groupes et des artistes de la région.
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0: colonel.
1: Oui, John.
0: Vous êtes sûr que c'est le Vietnam?
1: Pourquoi, John?
0: Cela fait le deuxième elfe que je descends, colonel.
1: Ils sont déguisés, John.
0: Et les loups, colonel?
1: Ils sont déguisés aussi, John.
0: Colonel, je viens de descendre le petit chaperon rouge.
1: Ce n'est pas grave, John.
0: Colonel, cela ne ressemble vraiment pas au Vietnam.
1: Tu parles trop, John. Tu parles trop.

0: Il va donc vous propose les informations de Radio France Internationale.
1: Merci de rester avec nous à l'écoute de RFI, les médias Paris 10h en temps universel. Et le journal, c'est tout de suite avec vous, Diane Berger, bonjour.
2: Bonjour Caroline Paré, bonjour à toutes et tous. Le Premier ministre du Canada à Strasbourg, en ce moment même, Bruxelles veut faire de son pays un partenaire privilégié avec un nouveau statut de membre associé de l'Union européenne. Comment vivre à une poignée de kilomètres seulement de l'envahisseur russe? Nos envoyés spéciaux en Ukraine se sont rendus à Otchakiv, un petit port du sud du pays, tout près de la ligne de front. Et le niveau des cours d'eau au plus bas en 2025, les scientifiques alertent à terme, l'eau douce risque de manquer partout sur la planète. Marc Carney s'adresse en ce moment même aux eurodéputés du Parlement européen. Son pays, le Canada, pourrait devenir le premier membre associé de l'Union européenne. Un statut qui n'existe pas encore dans les traités et dont on ne connaît pas encore vraiment les contours à ce stade. Mais le rapprochement agace déjà Donald Trump. Le président américain a aussitôt menacé de rompre les échanges commerciaux avec les 27. Car même si officiellement ce n'est pas un partenariat contre les États-Unis, il arrive en plein contexte de tensions commerciales et politiques avec Washington. Pour l'eurodéputé Renew Bernard Guetta, cette alliance avec le Canada, c'est donc une première étape indispensable.
3: C'est le début d'une nouvelle dimension de l'Union européenne. L'Union européenne va s'allier à d'autres démocraties. Le Canada est la première, mais il y en aura d'autres. Probablement le Royaume-Uni, certainement la Norvège, mais aussi probablement l'Australie, mais aussi peut-être la Corée du Sud, etc. L'Union européenne doit, et je pense, va tisser autour d'elle une entente démocratique qui est absolument fondamentale à l'heure où s'affirme une renaissance des impérialismes et des extrêmes droites dans le monde.
4: Mais alors pourquoi commencer cette alliance précisément avec le Canada, avec Mark Carney ?
3: Nous sommes extrêmement proches économiquement, socialement, politiquement. Et deuxièmement, parce que le Canada est à l'avant-garde du bras de fer avec un impérialisme, celui de M. Trump. C'est plus que le meilleur allié, c'est le pays dont nous sommes le plus proches à tout point de vue.
2: L'eurodéputé Bernard Guetta, il répondait à Daniel Valot. Le Kremlin vient de réagir aux dernières sanctions américaines adoptées la nuit dernière aux États-Unis. Elles vont compliquer les efforts de paix en Ukraine. Je cite Moscou, Washington vise en particulier la flotte fantôme de la Russie. Ces sanctions, c'est en tout cas un succès symbolique pour Kiev, toujours sous la pression des frappes russes. La capitale ukrainienne a à nouveau été secouée par plusieurs explosions la nuit dernière. Il y a au moins 18 blessés. Ces bombardements nocturnes, c'est le quotidien des Ukrainiens depuis bientôt 5 ans. Nos envoyés spéciaux, Nathanaël Vitran et Sergueï Dmitriev, se sont rendus à Otchakov, une petite ville portuaire du sud de l'Ukraine. Reportage.
5: La particularité d'Otchakov, c'est qu'elle se situe à l'embouchure du Dniepr, pile à l'endroit où le fleuve qui fait office de ligne de front naturelle se jette dans la mer Noire. Ce qui veut donc dire que les Russes sont juste en face.
6: Seul le fleuve nous sépare. Nous sommes à 4 ou 5 kilomètres seulement de la ligne de front. Et l'armée russe a pris position à cet endroit depuis le deuxième ou le troisième jour de la guerre. Donc ça fait bientôt 5 ans que ça dure.
5: Le maire Sergueï Bychkov.
6: Tous les jours, les drones et les missiles que les Russes tirent depuis la Crimée passent au-dessus de nos têtes. C'est épuisant. Otchakov comptait 15 000 habitants avant la guerre. Il n'en reste que la moitié aujourd'hui.
5: En centre-ville, on rencontre Olga. Elle tient une toute petite boutique. Elle fait partie de ces habitants qui sont revenus et n'ont plus l'intention de partir.
7: Au tout début, ma fille était terrifiée par les bombardements. Elle ne quittait plus les abris. Alors nous sommes partis 5 mois en Pologne. Mais nous sommes revenus parce que notre maison est ici et pas ailleurs.
8: Alexei, le maire adjoint, nous emmène chez lui. Et on arrive devant une maison en bord de mer. C'est très joli.
5: Mais c'est surtout la maison du voisin qu'Alexei veut nous montrer, détruite par un drone russe, et l'abri qu'il a fait construire à côté de la sienne. Une maison éventrée, un bunker souterrain, le triste résumé de la vie des habitants depuis 5 ans. Nathanaël Vitran, Sergueï Dmitriev, Viktor Sayenko, Otchakov, RFI.
2: Et au large de l'Ukraine, Kiev accuse la Russie d'avoir lancé un drone contre un navire civil battant pavillon tanzanien en mer Noire. Le capitaine a été tué, trois membres de l'équipage blessés alors que le bateau voguait vers un port ukrainien. Toujours en Europe, on a vu cet été le Danube et le Rhin pratiquement à sec cet été. Et ces fleuves, ils sont loin d'être des cas isolés. L'Organisation météorologique mondiale alerte à cause du changement climatique. En 2025, les cours d'eau du monde entier ont connu l'une des pires années en termes de sécheresse depuis plus de 30 ans, Juliette Petrachevski.
9: Entre surplus et déficit, le cycle de l'eau est devenu plus irrégulier et plus imprévisible. Voilà comment résumer la situation, expliquent les scientifiques. Selon leurs données, les 7 dernières années ont été marquées par des débits fluviaux anormaux. Le stockage d'eau terrestre dans les eaux souterraines ou les lacs et rivières, par exemple, est en baisse depuis le milieu des années 2010. Et pour la quatrième année consécutive, toutes les grandes régions glaciaires de la planète ont perdu de la masse. En temps normal, ces réserves évitent qu'une simple sécheresse ou qu'une saison sèche ne se transforme directement en crise de l'eau. En parallèle, les catastrophes liées à l'eau, comme les pluies dévastatrices, touchent diverses régions du monde, comme en Asie et en Afrique. Le chercheur Wayne Jenkinson a travaillé sur le rapport.
10: Il y a eu des inondations en République démocratique du Congo avec plus de 100 victimes par exemple. Le rapport illustre que le centre de l'Afrique est une zone qui montre en général une augmentation en matière de disponibilité de l'eau en 2025. D'autres zones, comme la Corne de l'Afrique, ont montré en revanche que 2025 a été l'une des années les plus sèches, avec beaucoup de personnes déplacées en Somalie par exemple.
9: Or, l'eau ne connaît pas de frontières, souligne l'Organisation météorologique mondiale. Le bilan hydrique d'un bassin versant dépend de ce qu'il se passe dans plusieurs pays. Il faut donc une politique climatique mondiale pour protéger cette ressource vitale.
2: Les réserves d'eau douce qui s'amenuisent, Anne Cantner y reviendra dans deux heures dans RFI Midi avec son invité Wayne Jenkinson de l'Organisation mondiale météorologique. L'autorité palestinienne dénonce une mesure injustifiée. Comme l'an dernier, les États-Unis refusent d'accorder un visa à son président Mahmoud Abbas pour l'Assemblée générale de l'ONU à New York la semaine prochaine. Washington justifie sa décision en invoquant le manque de réformes prises par l'entité administrative. En plein contexte de violence, faut-il le rappeler, dans les territoires palestiniens, les colons israéliens multiplient les attaques en Cisjordanie et Gaza a été ravagé par la guerre. Les Houthis du Yémen subissent de nouvelles frappes saoudiennes ce jeudi. Selon le groupe rebelle allié de Téhéran, les bombardements ont tué au moins une personne. Trois tours de télécommunications ont également été visées. Riyad intensifie sa riposte après l'avancée éclair des Houthis qui contrôlent depuis une semaine le détroit de Bab el-Mandeb sur la mer Rouge, très stratégique pour le commerce international. Et chaque événement militaire au Moyen-Orient provoque des sueurs froides sur le marché du pétrole. Les prix du carburant enflamment de nombreux secteurs professionnels partout sur la planète. Dans le sud de la France, des pêcheurs ont à nouveau bloqué plusieurs sites, dont le port de Nice ce matin. Insatisfait des promesses du gouvernement Lecornu qui a évoqué une prolongation des aides ciblées jusqu'en décembre et une hausse de celles prévues pour le secteur de la pêche. Plusieurs appels à manifester au nom des Gilets jaunes circulent également sur les réseaux sociaux. Le début d'une crise sociale en France dont s'emparent les candidats à la présidentielle, Oriane Gendroux.
11: Mercredi soir, lors d'une interview sur LCI, Marine Le Pen a réaffirmé son idée d'abaisser la TVA et les taxes sur les produits énergétiques, dont le carburant.
12: Il faut baisser la TVA, mais il faut aussi supprimer l'augmentation de la TICPE. Qu'est-ce qui a généré les gilets jaunes ? C'est l'augmentation de la TICPE décidée par M. Macron et par Édouard Philippe.
11: À l'opposé de l'échiquier politique, Manuel Bompard, porte-parole de la France Insoumise, veut plafonner les prix.
13: Il y a une mesure très simple, c'est d'instaurer ce qu'on appelle un blocage des prix des carburants, remonter dans la chaîne justement pour les bloquer à l'issue des activités de raffinage.
11: Édouard Philippe, Premier ministre pendant la crise des Gilets jaunes de 2018, demande au gouvernement dans un post sur X de doubler immédiatement les aides ciblées. Et si pour Ségolène Royal, candidate à la primaire du Parti Socialiste, il faut baisser les taxes et plafonner les prix.
14: Il y a 60% de taxes sur le prix du litre d'essence. Moi, je pense qu'un litre d'essence ne doit pas dépasser 1,70€.
11: Pour Bruno Retailleau, il faut supprimer les coûts qui pèsent sur les fournisseurs d'énergie.
15: Je supprimerai les certificats d'économie d'énergie. l'énergie. Ça veut dire 8,50 € de moins par plein.
11: Si les candidats ont le luxe de commenter cette crise, le gouvernement doit lui s'en saisir. Ce jeudi, Sébastien Lecornu réunit ses ministres pour un séminaire gouvernemental consacré notamment à la finalisation du budget 2027.
2: Une autre réunion est prévue sur le sujet vendredi, cette fois-ci à l'Élysée. Emmanuel Macron, le président français, va convier les chefs de parti représentés au Parlement ou leurs candidats à la présidentielle. C'est la fin de ce journal, il est maintenant 10h10 quasiment en temps universel. C'est l'heure de 8 milliards de voisins. Bonjour Emmanuel Bastide.
16: Bonjour Diane Berger, prochain journal dans 50 minutes et chez 8 milliards de voisins en direct. On va parler de la vie familiale très mouvementée dans les groupes WhatsApp et bien sûr on attend vos réactions.
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18: Alol, dans le nord-est de la Syrie. Un camp de déplacés devenu de fait centre de rétention pour familles appartenant ou soupçonnées d'appartenir au mouvement terroriste État islamique. Grand reportage suit une femme, Fatima, dont le destin a basculé le jour où son mari a rejoint l'État islamique. À la chute du califat, ce dernier a été tué. Elle et ses trois enfants ont été envoyés à Alol. Et en juin dernier, Fatima en est sortie. Alors que des cellules terroristes dormantes demeurent, commence pour elle l'isolement, l'errance administrative et la réintégration impossible. Pendant près d'un an, nous l'avons suivie pour comprendre comment ces veuves du califat tentent de reconstruire leur vie en Syrie. Fatima, la vie après l'État islamique, un grand reportage de Manon Chaplin.
19: Fatima, la première fois que nous la voyons, elle vacille. Elle a empilé des sacs sur son dos, beaucoup trop. Elle lutte même pour rester debout.
20: J'ai trois enfants, trois fils, 12 ans, 9 ans et 7 ans.
19: Ces trois fils, ils n'arrivent pas à tenir en place. Nous sommes le 15 juin 2025 et Fatima, ce jour-là, elle essaie de tout gérer en même temps. Le poids des sacs, les enfants et ce moment... Parce que ce jour-là, Fatima, elle sort après 6 ans d'enfermement.
20: Je me sens triste et heureuse à la fois. Je laisse ma famille et mes amis derrière moi, mais je sors enfin. Je ne sais pas vraiment où je vais aller, je n'ai pas de famille. Je vais aller à Alep, trouver une maison, voir ce qu'il se passe.
19: Fatima, elle a été enfermée 6 ans dans le camp d'Al-Hol. On dit camp, mais en réalité, cela ressemble plus à une prison. Des interminables allées, des milliers de tentes délabrées et tout autour d'immenses grilles surmontées de barbelés.
21: Regardez, là-bas, c'est mon père. Et celle en fauteuil roulant, c'est ma mère.
22: Ils partent et nous ne savons pas si nous resterons ici ou si nous partirons. Peut-être que nous ne nous reverrons plus jamais. Nous sommes ici depuis 7 ans, dans cette prison.
21: Ce sont mes parents, qui va les aider? Dieu est grand, Dieu est grand.
19: Personne ne veut rester ici. Même cet enfant demande à sortir. C'est une détention, c'est une prison. À l'intérieur, les familles accusées d'être liées à l'organisation État islamique, près de 26 000 personnes arrivées ici après la chute de Barouz en 2019. Ce jour-là, pour la première fois, des dizaines de familles sont autorisées à sortir. Ce sont, dit-on, les cas humanitaires les plus graves, les malades, les amputés, les vieillards. Ce sont surtout les familles dites déradicalisées, c'est-à-dire que selon les autorités, elles ne représentent plus aucun danger.
23: Il y a les bus qui sont là, 4 bus au total. Il y a des peluches qui ont été mises sur les pare-brises. Un écriteau avec marqué « Le convoi de l'espérance ».
20: Assieds-toi là. Non, là.
24: Maman, les fenêtres. Maman, je veux ouvrir les rideaux. Je veux voir dehors.
19: Comment ils se sentent, les garçons?
20: Ah, bien sûr, ils n'arrêtent pas de poser des questions. Ils demandent s'il y a de l'eau à l'extérieur, si on plante les arbres, s'ils poussent tout seuls. Ils sont heureux. Heureux de voir le monde extérieur.
19: « Le monde extérieur, les garçons ne l'ont jamais vu. Quand ils sont arrivés dans ce camp, le plus grand avait 5 ans. Pour la première fois, ils vont en sortir. D'Alol à Alep, traverser la Syrie, d'est en ouest, découvrir enfin leur pays. Nous sommes arrivés à Alep. Face à nous, il y a un immense hangar qui a été aménagé. Il y a des familles qui attendent. Certaines ne se sont pas vues depuis plus de 6 ans.
23: On est devant le bus, les familles sont en train de sortir. Il y a des hommes armés qui ont été déployés. Comment s'est passé le trajet ?
20: Nous sommes tristes car il n'y a personne pour nous accueillir. Je ne sais pas qui vient nous chercher. Ma famille sont tous réfugiés à l'extérieur, en Turquie. Mon mari s'est fait tuer par un raid aérien de la coalition internationale sur le chemin de retour de son travail à Al-Bab. Moi, je ne l'ai même pas vu. Ses collègues et ses amis m'ont dit qu'il ne restait plus rien de lui. Il était sur sa moto, ça fait 8 ans. J'étais enceinte. Moi, j'ai fui les bombardements. On nous a parlé d'Alol, un camp où les déplacés étaient accueillis. Alors on y est allé et on est resté enfermé.
19: À la question de savoir si elle et son mari faisaient partie de l'organisation État islamique, Fatima ne répond pas. Pour retracer son histoire, pour essayer de comprendre ce qui l'a menée là, nous sommes partis à la recherche de sa famille. Armad est le beau-frère de son mari. Nous le rencontrons dans son atelier de métallurgie, chez lui. Et lorsque nous lui expliquons pourquoi nous sommes là, il dit tout de suite « Oui, je vais vous raconter ce que je connais de sa vie. »
0: Fatima, son mari était ingénieur agronome. Il venait d'une famille de révolutionnaires. Ils se sont révoltés contre le régime d'Assad. Il faisait partie de l'armée syrienne libre, la coalition d'insurgés contre Bachar al-Assad. Il gérait la distribution de farine dans les zones que le groupe contrôlait. Puis les différents groupes révolutionnaires se sont fragmentés. Ahrar al-Sham, Jabhat al-Nosra, Daesh. Lui, il n'était pas content. Il voulait l'unité de tous les groupes révolutionnaires face à Bachar al-Assad. Il a fini par partir avec Daesh. Il y est allé parce qu'à ce moment-là, les hommes de Daesh disaient que la farine devait être distribuée gratuitement et lui, il aimait cette idée. Peut-être était-ce sa manière de se révolter contre les injustices du régime d'Assad. Est-ce qu'il a fini par prendre les armes avec eux ? Ça, je ne sais pas. À partir de 2016, je n'ai plus de contact avec eux. J'avais peur. À cette époque, la situation était très tendue. On pouvait accuser d'être un mécréant pour rien. Et une fois qu'on t'accusait, Daesh s'autorisait tout. Te tuer, prendre ton argent, attaquer tes femmes. C'était de très bons combattants. Ils étaient forts, très forts. Et quand ils gagnaient des batailles contre Bachar al-Assad, ça motivait beaucoup de jeunes révolutionnaires à les rejoindre. Ce fut le cas du mari de Fatima.
19: On retrouve Fatima dans un quartier du nord d'Alep. Nous sommes en octobre. Cela fait 4 mois que nous nous sommes rencontrés.
23: Ok, allons-y. Let's go.
1: Let's go.
23: Let's go. Un vieil immeuble au milieu du quartier. Une partie du mur qui est effondrée. Il y a les traces de la guerre qui sont encore présentes partout. Et depuis quand vous êtes arrivé ici ?
20: Juste après le camp.
23: Et pour vous, dans le quartier, comment ça se passe ? Est-ce que vous êtes intégré ? Est-ce que vous avez rencontré des voisins ?
20: Non, je ne connais personne. Je n'ai retrouvé aucun de mes anciens amis.
23: Donc on entre, on enlève les chaussures. Il nous apporte de l'eau.
20: C'est l'appartement de la sœur de ma mère. Il y a quelques jours, des membres de la famille sont venus, des nouveaux mariés. Ils ont dit qu'ils voulaient bientôt prendre la maison. J'ai peur parce que je n'ai nulle part où aller. La maison de ma famille est détruite et mon village, c'est compliqué d'y retourner.
1: Vous avez passé beaucoup de temps dans le camp, maintenant vous êtes sorti, comment vous vous sentez? Qu'est-ce que ça change pour vous?
20: Je suis toujours triste parce que je n'ai pas retrouvé ma famille. Je suis inquiète pour mes enfants, ils n'ont pas de père. J'ai passé jusqu'à 4 jours sans pouvoir les nourrir et je ne peux pas les laisser pour aller travailler. J'ai vu un avocat, il m'a dit que ça allait prendre du temps. Parce qu'ils n'ont pas d'identité, ils ne sont pas enregistrés. Il n'y a pas de père, donc pas de reconnaissance légale. Ils ne sont personne. Personne ne sait qui est le père, personne ne me reconnaît, je ne peux pas les inscrire à l'école. Quand j'étais dans le camp, je pensais que tout allait se régler en une semaine. Je n'ai pas bougé d'ici depuis 3 mois. Je ne suis pas libre du tout, même si je suis dehors.
3: Fatima, elle porte le niqab. Aujourd'hui, nous sommes seulement entre femmes. Et pour nous montrer, elle relève son voile. C'est la première fois que nous voyons son visage. Sa peau est recouverte de plaques.
1: C'est quoi que vous avez sur la jambe?
20: C'est à cause de la pollution dans le camp. On m'a longtemps dit que c'était un cancer, mais ce n'est que du psoriasis.
1: Et vous avez ça sur toute la peau? Elle en a partout.
20: Les garçons, tous les jours, ils me disent qu'ils veulent retourner dans le camp. Ils ne font rien de la journée, ils s'ennuient, ils regardent la télévision. Très souvent, ils me disent qu'ils veulent mourir. Ils ne sont pas heureux. Pour les enfants, le plus important, c'est de jouer. Ici, ils n'ont pas de vie. J'essaye de les emmener au parc, parfois. Ils ne sont pas d'ici, les autres enfants les frappent, les intimident. J'ai une connexion Internet. Je peux les mettre devant la télévision. Comme ça, ils ne pensent à rien d'autre.
3: Dans le petit appartement de Fatima, la télévision, elle reste en permanence allumée. Les 3 garçons la regardent de très près, les yeux très écarquillés. C'est difficile de les en décrocher. Nous leur proposons d'aller au parc, se balader.
4: On est arrivé. Ils sont en train d'escalader un dôme en ferraille. Et c'est très haut, ils sont montés au moins à 3 mètres. Vous devez surveiller.
20: Et ils n'ont pas peur, ils n'ont jamais peur.
4: Ils sont montés dans un arbre, on les voit même plus.
20: Ils montent comme ça parce qu'ils veulent attraper les oiseaux. Ils ne sont pas habitués à la hauteur. Dans le camp, il n'y avait pas de hauteur, juste le désert. Vous savez, nous, les femmes dans le camp, certaines ne voulaient pas tout ça. Elles ont été mariées avec des combattants de l'État islamique sans l'avoir choisi. Dans le camp, il y en a aussi qui ont été obligés de se remarier. Une femme, par exemple, a été forcée d'épouser un homme alors qu'il frappait ses enfants, son fils, sa fille. Et sa fille est morte. Elle a été torturée, battue jusqu'à en mourir. Aujourd'hui, moi, je suis libre. Je pourrais me remarier avec qui je veux. Un combattant de l'État islamique, de l'armée syrienne libre, du régime. J'ai ma liberté. Mais depuis 8 ans que je suis veuve, je n'y ai jamais pensé. Je ne trouve personne à la hauteur de mon mari.
3: Face à l'isolement, face à la pauvreté, le risque d'un recrutement par l'État islamique pour ces femmes existe. En Syrie, le califat est tombé, mais demeurent des cellules dormantes de l'organisation que les autorités gouvernementales assurent traquer. Pour en discuter, nous rencontrons Monzer Al-Salal, c'est le directeur de l'ONG en charge de l'évacuation des familles d'Al-Hol. Ouais.
6: On craint évidemment que ces femmes soient recrutées. Si on ne les aide pas, Daesh va aller les chercher. Ils vont utiliser leur vulnérabilité, leurs besoins pour les attirer. Daesh n'a pas totalement disparu. Ce n'est pas terminé. Ils sont toujours là, dispersés à travers le pays. Ils sont toujours présents sur les réseaux. Ils communiquent via des groupes WhatsApp, des messageries. Certains de ces réseaux sont directement liés au camp d'Al-Hol. Je pense qu'il faut trouver du travail pour ces femmes. C'est essentiel. La dernière étape de leur intégration serait qu'elles se remarient avec des hommes non radicalisés. Si on arrive à ça, alors on pourra dire qu'elles sont réellement sorties de ce système. Mais aujourd'hui, elles restent sous surveillance.
19: Dans la foulée de cet entretien, mi-janvier, Al-Hol s'est brièvement ouvert. Le camp, jusqu'ici contrôlé par les forces à dominante kurde des FDS, est passé aux mains des autorités gouvernementales. Des milliers de familles se sont enfuies. Celles qui sont restées, elles, ont été transférées vers un nouveau camp, dans le nord d'Alep, à quelques dizaines de kilomètres de chez Fatima.
5: Tu es où, Eba ? Eba, réponds-nous. On est près de la grille, à l'entrée.
19: Nous sommes à l'extérieur du nouveau camp. Avec nous, il y a un couple d'une soixantaine d'années. Ils ne sont pas autorisés à rentrer. Ils essaient de joindre leur belle-fille. Ils ne l'ont pas vue depuis 10 ans et n'ont jamais pu rencontrer leurs petits-enfants.
7: Cette fois-ci, on souhaite les ramener avec nous à la maison. Mon fils, cela fait 10 ans qu'on n'a pas eu de nouvelles. Il avait 18 ans lorsqu'il a rejoint l'État islamique.
19: Voilà Eba, elle vient d'arriver avec ses deux filles. Les gardes les séparent.
5: S'il vous plaît, rendez-les-nous, ils n'ont rien fait. Nous sommes tellement seuls, mon mari et moi.
8: Je suis désolé, nous ne pouvons rien faire. Les familles doivent rester à l'intérieur. On exécute les ordres.
19: On entre à l'intérieur du camp. Il y a devant nous plusieurs rangées de préfabriqués, quelques arbres, des jeux pour enfants. C'est un camp à taille humaine, rien à voir avec l'immense camp d'Al-Hol. Ici, il y a à peu près 3300 personnes. Fatmé est ici avec sa fille. Elle a été témoin de toutes les fuites.
5: Lorsque les forces kurdes se sont retirées, elles ont laissé leurs munitions et les portes du camp ouvertes. Très vite, les plus courageux ont pris la fuite. Nous, nous sommes restés. Nous avons entendu que les autorités allaient arrêter tous ceux qui s'échappaient. J'ai préféré rester dans un cadre légal pour pouvoir sortir plus tard.
19: Et là, qu'est-ce que vous ont annoncé les autorités ? Vous ont annoncé que vous arriviez ici pour y rester ou que vous allez bientôt pouvoir sortir ?
5: Ils nous ont dit que c'était temporaire, mais on ne sait pas si c'est vrai. On espère qu'ils ne nous ont pas sortis d'un camp pour nous enfermer dans un autre.
19: Dans ce nouveau camp, il y a surtout des personnes âgées, des mères avec leurs jeunes enfants, des personnes blessées. Ceux qui sont restés sont les plus pauvres, ceux qui n'avaient aucun endroit où aller. Une interrogation demeure sur leur avenir. Certaines ONG affirment qu'un système de garant pourrait leur permettre de sortir. Fatima, quelques jours après la fermeture du camp.
5: Hier, une voisine du camp m'a appelée. Elle m'a dit, on est arrivé près d'Alep, si tu veux venir nous voir. Mais je n'ai pas les moyens d'y aller. Je n'ai pas de voiture, personne ne peut m'y emmener.
19: Le camp d'Al-Hol n'existe plus, c'est fini. Vous y avez passé beaucoup de temps, comment vous vous sentez ?
5: C'est vraiment un sentiment incroyable. Dieu merci, cette époque est terminée.
19: On en entend beaucoup parler ces derniers jours. Certains craignent une recrudescence des attaques de l'État islamique.
5: Vous savez, les combattants de l'État islamique, ils n'attendent pas d'ordre pour juger leurs ennemis. Ceux qui ont travaillé avec le régime, ceux qui ont tué leurs proches en prison, ceux qui ont bombardé, pour eux, ce sont des ennemis. Au début, pour moi, le groupe de l'État islamique, c'était un bon groupe. Puis je l'ai détesté quand mon mari est mort. Je l'ai détesté pour ce qu'il est devenu, parce qu'ils ont échoué dans l'application de leur projet. Au début, ils disaient suivre la voie du prophète. Puis ils ont commencé à se tuer entre eux, à tuer tout le monde. Moi, j'avais même peur pour mon mari quand il était avec eux. Je lui disais, on arrête, on part. Tu
20: suis partie pour faire le djihad, pour libérer la Syrie d'Assad. Regarde ce que c'est devenu. J'étais enceinte de mon dernier fils. Il devait venir me chercher pour m'emmener à l'hôpital quand il a été touché par un raid aérien. Je l'ai longtemps attendu. On se reverra un jour avec Dieu.
19: Fatima, la dernière fois que nous la voyons, elle vacille toujours. Cela fait près d'un an qu'elle est sortie d'Al-Hol. Ses enfants sont toujours déscolarisés, ils n'ont toujours pas de papier d'identité. Elle ne peut pas travailler, elle va bientôt devoir quitter son appartement sans savoir où aller. Sur le pas de la porte, en partant, elle nous dit « Vous êtes la seule personne à être venue me voir en un an. C'est vrai, il y avait l'horreur de ce camp, mais jamais en sortant, je n'aurais pensé vivre un tel isolement. »
18: Fatima, la vie après l'État islamique, un grand reportage de Manon Chapelain, réalisation Pauline Leduc.
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0: cul, oui. 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
1: Y a-t-il des cocus parmi nous?
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Vous écoutiez Concept of Love du groupe Ibibio Sound Machine, extrait de leur album Shopping Mountain, sorti le 11 septembre chez Merge Records et distribué par Modulor.

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0: colonel.
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1: 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Il est 19h à Paris, 17h en temps universel.
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1: Jeudi 17 septembre 2026, très heureux de vous retrouver pour votre soirée d'information sur RFI. 3 heures d'actualité. Et au programme donc de cette soirée, dans 10 minutes, grand reportage. Avant le rapivoire, avant le coupé décalé, avant même le zouglou, il y avait les costumes pailletés de François Louga, les déhanchés d'Ernesto Djedjé, le reggae d'Alpha Blondie et des nuits entières où Abidjan faisait danser l'Afrique de l'Ouest, l'âge d'or de la musique ivoirienne. Promis, il y aura de belles chansons dedans. Dans une demi-heure, le débat du jour et une question ce soir. Faut-il plus de référendums pour plus de démocratie? Alors que l'abstention grimpe en flèche en France, que la défiance vis-à-vis des politiques n'a jamais été aussi grande, on posera la question à nos invités.
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1: soir 18h, TU, le grand journal du soir et le dossier qui reviendra sur le procès de Rachida Dati et de Carlos Ghosn pour corruption. 18h30, TU, Afrique soir, la première édition. 19h10, TU, ça sera le grand entretien du soir avec Charlotte de Rouen. Ce soir, Samuel Suffin, il est réalisateur, documentariste, haïtien. Il filme l'exil à travers les yeux de ceux qui restent. Et puis à 19h40, cap sur la Russie pour Accent d'Europe à la veille des élections législatives. Voilà pour le programme de votre soirée, mais pour l'heure, il est 19h01 ici à Paris. C'est l'heure du journal d'Adrien Delgrange. Bonsoir Adrien.
3: Bonsoir Guillaume Ouattara, bonsoir à toutes et à tous.
1: Et à la une, cet accueil chaleureux pour Mark Carney au Parlement européen de Strasbourg.
3: Le Premier ministre canadien a prononcé en fin de matinée un discours en forme de plaidoyer pour une alliance la plus solide et la plus resserrée possible avec l'Union européenne. Daniel Valo est notre envoyé spécial à Strasbourg. Daniel, le Premier ministre canadien continue donc de soutenir ce rapprochement avec Bruxelles, et ce malgré les nouvelles menaces de rétorsion commerciale proférées la nuit dernière par Donald Trump.
4: Oui, pas question évidemment de céder à ces nouvelles menaces de rétorsion commerciale. C'est d'ailleurs tout le sens de ce rapprochement entre Bruxelles et Ottawa, échapper à l'emprise et à la coercition exercée depuis son retour à la Maison-Blanche par le président américain. L'Europe et le Canada sont forts séparément, ils seront encore plus forts ensemble, a lancé Mark Carney, qui a souligné les valeurs partagées des deux côtés de l'Atlantique, le respect de la démocratie et de l'état de droit. Alors Mark Carney a-t-il répondu à la proposition d'Ursula von der Leyen de devenir membre associé de l'Union européenne? Eh bien, il a été évasif sur ce point, se contentant de dire qu'il accueillait favorablement cette idée sans se prononcer davantage. Dans son discours, Mark Carney s'est voulu concret, listant tous les domaines de coopération qui pouvaient être envisagés. Le dirigeant canadien ne s'est donc pas étendu sur la forme que prendra cette alliance, mais il a fixé son objectif, être assez fort à deux pour que personne ne puisse dicter à l'Europe ou au Canada leur choix et leur volonté.
3: Daniel Valo, à Strasbourg, dans l'actualité européenne, avec seulement 3 sièges d'avance, la Suède passe à gauche. Le bloc de gauche, emmené par la social-démocrate Magdalena Andersson, remporte les élections législatives de dimanche dernier. Le peuple suédois a choisi une nouvelle orientation pour notre pays, dit Magdalena Andersson, et d'ajouter, il a voté pour la cohésion et contre la division. Ce résultat ouvre donc la voie à une nouvelle alternance, Magdalena Andersson étant appelée à redevenir Premier ministre après 4 années passées dans l'opposition. RFI à Paris, 19h04 pour le budget 2027 de la France. C'était le chiffrage le plus attendu. Il est désormais connu. Le chef du gouvernement proposera dans sa copie un effort budgétaire d'environ 54 milliards d'euros. Claire Fage, bonsoir.
5: Bonsoir.
3: Dans un entretien à nos confrères du Figaro, Sébastien Lecornu dévoile les coupes budgétaires qu'il va soumettre aux parlementaires dans le cadre du projet de loi de finances.
5: Oui, des coupes drastiques imposées par l'alourdissement de la charge de la dette prévue, plus 10 milliards d'euros. L'État contribuera en premier à l'effort, son budget sera gelé en 2027. Seuls les ministères des armées, de la justice, de l'intérieur, de la recherche et de l'écologie auront des crédits en hausse. Le régalien, l'avenir et la croissance, commente le Premier ministre. A l'inverse, il y aura des coupes au ministère du Travail, dont la formation professionnelle, un gel du point d'indice des fonctionnaires, les ministres même ils devront faire un effort sur leur rémunération. Les dépenses de la sécurité sociale continueront d'augmenter plus vite que l'inflation à cause du vieillissement de la population. Mais il y aura des efforts sur les arrêts maladie, dit-il, une remise à plat de la branche famille et un gel partiel des pensions. Mais les petites retraites seront, promet-il, protégées. Le tout sans augmentation des impôts. Objectif, un déficit sous la cible des 5% du PIB. Hors augmentation des dépenses de défense l'an prochain.
3: Merci Claire Fage. Enfin, si le Parlement endosse ce plan de redressement, donc qui sera présenté en Conseil des ministres le 1er octobre prochain, la cible d'un déficit de 5% du PIB sera atteinte pour 2027, assure le Premier ministre. L'actualité judiciaire en France au procès de l'assassinat de l'ex-rugbyman argentin Federico Aramburu. La parole était aux experts psychiatriques aujourd'hui. Loïc Lepriol, l'auteur des coups de feu fatals, plaide la légitime défense. Il dit avoir craint pour sa vie et tiré, je le cite, par réflexe, en relation avec un syndrome de stress post-traumatique dû à son expérience militaire au Sahel. Laura Martel, bonsoir.
6: Bonsoir.
3: Les débats ont donc porté sur une éventuelle altération de son discernement qui atténuerait sa responsabilité pénale.
6: Le discernement de Loïc Lepriol a pu être altéré dans une légère mesure à cause d'un syndrome de stress post-traumatique indiscutable, estime le docteur Zaguri, première à la barre. Une analyse que ne partagent pas les docteurs Coutenceau et Tellier qui, à la différence de leurs confrères, ont pu confronter les déclarations de l'accusé aux éléments du dossier. On ne peut pas se contenter du diagnostic de stress post-traumatique établi par l'armée en 2015 pour éclairer des faits de 2022, critique Isabelle Tellier. Et la psychiatre de lister les signes de troubles psychopathiques anciens chez l'accusé, de ses défis récurrents à l'autorité des 8 ans à ses nombreuses bagarres alcoolisées bien avant son déploiement au Sahel. C'est un monsieur qui a une très haute opinion de lui-même. Ce n'est jamais lui qui est responsable de son comportement, ce sont les autres ou ce syndrome post-traumatique qu'il sort de son chapeau au gré de ses vicissitudes judiciaires, souligne l'experte. L'accusée, note-t-elle au passage, lisait Cicéron sur la légitime défense quand elle l'a rencontré. En 2022, Loïc Lepriol le dit lui-même, il est épanoui, aucun signe de stress, aucune stratégie d'évitement. Il n'arrête pas de dire sa peur face à deux rugbymen de 120 kilos, mais qui va se colter à eux si ce n'est lui, et il fuit ensuite vers l'Ukraine en guerre, tout est dissonant, pointe la psychiatre, qui conclut « Les traumatisés de guerre ne courent pas après le danger, ils le fuient ».
3: Laura Martel au tribunal de Paris. Emmanuel Macron a reçu aujourd'hui le président libanais et le roi de Jordanie au palais de l'Élysée, une rencontre consacrée au renforcement de l'armée libanaise et à la suite à donner à la FINUL. Le mandat de la force onusienne au Liban s'achève à la fin de l'année. Sous-payé et mal équipé, l'armée libanaise a la lourde tâche de désarmer le Hezbollah et de se déployer à la frontière avec Israël. En Guinée, la haute autorité de la communication annonce l'interdiction de France 24 ainsi que le blocage de ses canaux de diffusion numérique. Selon le communiqué, la chaîne aurait refusé d'appliquer la mise en demeure édictée la veille par la HAC après qu'un présentateur a tenu des propos jugés offensants pour le chef de l'État guinéen. France 24 dit regretter cette décision survenue alors qu'elle avait présenté dès hier ses excuses. L'eau des glaciers est notre compte épargne et nous sommes en train de le vider. L'alerte vient de l'Organisation météorologique mondiale. Elle publie un inventaire très inquiétant de la ressource en eau. Son volume global recule. Reportage en Suisse, précisément dans le canton du Valais. Avec vous, Jérémy Lanche.
7: Avec ses 225 millions de mètres cubes d'eau récupérés dans le massif du Mont-Blanc, le barrage des Maussons est la deuxième plus grande retenue d'eau de Suisse. Mais c'est à Martigny, 20 km plus loin et 1500 mètres plus bas, que l'eau est turbinée à la centrale de l'Abatia.
8: Donc là, on voit le groupe 1, donc c'est un des deux groupes de production hydroélectrique qui fait partie de l'aménagement des Maussons. C'est un groupe de 90 mégawatts. C'est à peu près 2000 fours à raclette qui fonctionnent toute l'année.
7: Olivier Bernard, le directeur du site, sait que le barrage est un peu préservé par rapport à d'autres installations qui ne reçoivent pas d'eau des glaciers, mais un été comme celui-ci l'inquiète forcément.
8: Moi, je dirais qu'en fait, là, on tape dans le capital parce qu'on tape sur des baisses de 10 à 15% à long terme des apports d'eau.
7: L'essentiel des apports viennent en fait de la pluie et de la neige, mais la neige, elle aussi, a tendance à diminuer. Il faudra donc faire des aménagements quoi qu'il arrive.
8: Aujourd'hui, sous le glacier d'Argentière, on a beaucoup de galeries, on a beaucoup de puits. Mais avec le recul du glacier, bah, ces puits, ils récupèrent plus d'eau. Donc on va devoir adapter tout ça, peut-être faire de nouveaux puits pour suivre ce recul des glaciers.
7: Au niveau national, le taux de remplissage des barrages a atteint un niveau historiquement bas cette année. Pour la première fois en Suisse, les panneaux solaires ont produit plus d'électricité cet été que les centrales hydroélectriques. Jérémy Lange, Martigny, RFI.
3: Ainsi se referme ce journal international, où que vous soyez sur la planète. Merci de l'avoir écouté.
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9: Alol, dans le nord-est de la Syrie. Un camp de déplacés devenu de fait centre de rétention pour familles appartenant ou soupçonnées d'appartenir au mouvement terroriste État islamique. Grand reportage suit une femme, Fatima, dont le destin a basculé le jour où son mari a rejoint l'État islamique. À la chute du califat, ce dernier a été tué. Elle et ses trois enfants ont été envoyés à Alol. Et en juin dernier, Fatima en est sortie. Alors que des cellules terroristes dormantes demeurent, commence pour elle l'isolement, l'errance administrative et la réintégration impossible. Pendant près d'un an, nous l'avons suivie pour comprendre comment ces veuves du califat tentent de reconstruire leur vie en Syrie. Fatima, la vie après l'État islamique, un grand reportage de Manon Chaplin.
10: Fatima, la première fois que nous la voyons, elle vacille. Elle a empilé des sacs sur son dos, beaucoup trop. Elle lutte même pour rester debout.
11: J'ai trois enfants, trois fils, 12 ans, 9 ans et 7 ans.
10: Ces trois fils, ils n'arrivent pas à tenir en place. Nous sommes le 15 juin 2025 et Fatima, ce jour-là, elle essaie de tout gérer en même temps. Le poids des sacs, les enfants et ce moment... Parce que ce jour-là, Fatima, elle sort après 6 ans d'enfermement.
11: Je me sens triste et heureuse à la fois. Je laisse ma famille et mes amis derrière moi, mais je sors enfin. Je ne sais pas vraiment où je vais aller, je n'ai pas de famille. Je vais aller à Alep, trouver une maison, voir ce qu'il se passe.
10: Fatima, elle a été enfermée 6 ans dans le camp d'Al-Hol. On dit camp, mais en réalité, cela ressemble plus à une prison. Des interminables allées, des milliers de tentes délabrées et tout autour, d'immenses grilles surmontées de barbelés.
12: Regardez, là-bas, c'est mon père. Et celle en fauteuil roulant, c'est ma mère.
13: Ils partent et nous ne savons pas si nous resterons ici ou si nous partirons. Peut-être que nous ne nous reverrons plus jamais. Nous sommes ici depuis 7 ans, dans cette prison.
12: Ce sont mes parents, qui va les aider? Dieu est grand, Dieu est grand.
10: Personne ne veut rester ici. Même cet enfant demande à sortir. C'est une détention, c'est une prison. À l'intérieur, les familles accusées d'être liées à l'organisation État islamique, près de 26 000 personnes arrivées ici après la chute de Barouz en 2019. Ce jour-là, pour la première fois, des dizaines de familles sont autorisées à sortir. Ce sont, dit-on, les cas humanitaires les plus graves, les malades, les amputés, les vieillards. Ce sont surtout les familles dites déradicalisées, c'est-à-dire que selon les autorités, elles ne représentent plus aucun danger.
14: Il y a les bus qui sont là, 4 bus au total. Il y a des peluches qui ont été mises sur les pare-brises. Un écriteau avec marqué « Le convoi de l'espérance ».
11: Assieds-toi là. Non, là.
15: Maman, les fenêtres. Maman, je veux ouvrir les rideaux, je veux voir dehors.
10: Comment ils se sentent, les garçons?
11: Bien sûr, ils n'arrêtent pas de poser des questions. Ils demandent s'il y a de l'eau à l'extérieur, si on plante les arbres, s'ils poussent tout seuls. Ils sont heureux, heureux de voir le monde extérieur.
10: Le monde extérieur, les garçons ne l'ont jamais vu. Quand ils sont arrivés dans ce camp, le plus grand avait 5 ans. Pour la première fois, ils vont en sortir. D'Alol à Alep, traverser la Syrie, d'est en ouest, découvrir enfin leur pays. Nous sommes arrivés à Alep. Face à nous, il y a un immense hangar qui a été aménagé. Il y a des familles qui attendent. Certaines ne se sont pas vues depuis plus de 6 ans.
14: Mais devant le bus, les familles sont en train de sortir. Il y a des hommes armés qui ont été déployés. Comment s'est passé le trajet ?
11: Nous sommes tristes car il n'y a personne pour nous accueillir. Je ne sais pas qui vient nous chercher. Ma famille sont tous réfugiés à l'extérieur, en Turquie. Mon mari s'est fait tuer par un raid aérien de la coalition internationale sur le chemin de retour de son travail à Al-Bab. Moi, je ne l'ai même pas vu. Ses collègues et ses amis m'ont dit qu'il ne restait plus rien de lui. Il était sur sa moto, ça fait 8 ans. J'étais enceinte. Moi, j'ai fui les bombardements, on nous a parlé d'Alol, un camp où les déplacés étaient accueillis. Alors on y est allé et on est resté enfermé.
10: À la question de savoir si elle et son mari faisaient partie de l'organisation État islamique, Fatima ne répond pas. Pour retracer son histoire, pour essayer de comprendre ce qui l'a mené là, nous sommes partis à la recherche de sa famille. Armad est le beau-frère de son mari. Nous le rencontrons dans son atelier de métallurgie, chez lui. Et lorsque nous lui expliquons pourquoi nous sommes là, il dit tout de suite « Oui, je vais vous raconter ce que je connais de sa vie. »
16: Fatima, son mari était ingénieur agronome. Il venait d'une famille de révolutionnaires. Ils se sont révoltés contre le régime d'Assad. Il faisait partie de l'armée syrienne libre, la coalition d'insurgés contre Bachar al-Assad. Il gérait la distribution de farine dans les zones que le groupe contrôlait. Puis les différents groupes révolutionnaires se sont fragmentés. Ahrar al-Sham, Jabhat al-Nosra, Daesh. Lui, il n'était pas content. Il voulait l'unité de tous les groupes révolutionnaires face à Bachar al-Assad. Il a fini par partir avec Daesh. Il y est allé parce qu'à ce moment-là, les hommes de Daesh disaient que la farine devait être distribuée gratuitement et lui, il aimait cette idée. Peut-être était-ce sa manière de se révolter contre les injustices du régime d'Assad. Est-ce qu'il a fini par prendre les armes avec eux ? Ça, je ne sais pas. À partir de 2016, je n'ai plus de contact avec eux. J'avais peur. À cette époque, la situation était très tendue. On pouvait accuser d'être un mécréant pour rien. Et une fois qu'on t'accusait, Daesh s'autorisait tout. Te tuer, prendre ton argent, attaquer tes femmes. C'était de très bons combattants. Ils étaient forts, très forts. Et quand ils gagnaient des batailles contre Bachar al-Assad, ça motivait beaucoup de jeunes révolutionnaires à les rejoindre. Ce fut le cas du mari de Fatima.
10: On retrouve Fatima dans un quartier du nord d'Alep. Nous sommes en octobre. Cela fait 4 mois que nous nous sommes rencontrés.
14: Ok, allons-y. Let's go.
12: Let's go.
14: Let's go. Un vieil immeuble au milieu du quartier. Une partie du mur qui est effondrée. Il y a les traces de la guerre qui sont encore présentes partout. Et depuis quand vous êtes arrivé ici ?
11: Juste après le camp.
14: Et pour vous, dans le quartier, comment ça se passe ? Est-ce que vous êtes intégré ? Est-ce que vous avez rencontré des voisins ?
11: Non, je ne connais personne. Je n'ai retrouvé aucun de mes anciens amis.
14: Donc on entre, on enlève les chaussures. On nous apporte de l'eau.
11: C'est l'appartement de la sœur de ma mère. Il y a quelques jours, des membres de la famille sont venus, des nouveaux mariés. Ils ont dit qu'ils voulaient bientôt prendre la maison. J'ai peur parce que je n'ai nulle part où aller. La maison de ma famille est détruite et mon village, c'est compliqué d'y retourner.
14: Vous avez passé beaucoup de temps dans le camp, maintenant vous êtes sortie, comment vous vous sentez ? Qu'est-ce que ça change pour vous ?
11: Je suis toujours triste parce que je n'ai pas retrouvé ma famille. Je suis inquiète pour mes enfants, ils n'ont pas de père. J'ai passé jusqu'à 4 jours sans pouvoir les nourrir et je ne peux pas les laisser pour aller travailler. J'ai vu un avocat, il m'a dit que ça allait prendre du temps. Parce qu'ils n'ont pas d'identité, ils ne sont pas enregistrés. Il n'y a pas de père, donc pas de reconnaissance légale. Ils ne sont personne. Personne ne sait qui est le père, personne ne me reconnaît, je ne peux pas les inscrire à l'école. Quand j'étais dans le camp, je pensais que tout allait se régler en une semaine. Je n'ai pas bougé d'ici depuis 3 mois. Je ne suis pas libre du tout, même si je suis dehors.
10: Fatima, elle porte le niqab. Aujourd'hui, nous sommes seulement entre femmes. Et pour nous montrer, elle relève son voile. C'est la première fois que nous voyons son visage. Sa peau est recouverte de plaques.
17: C'est quoi que vous avez sur la jambe ?
11: C'est à cause de la pollution dans le camp. On m'a longtemps dit que c'était un cancer, mais ce n'est que du psoriasis.
17: Et vous avez ça sur toute la peau ? Ouais, elle en a partout.
11: Les garçons, tous les jours, ils me disent qu'ils veulent retourner dans le camp. Ils ne font rien de la journée, ils s'ennuient, ils regardent la télévision. Très souvent, ils me disent qu'ils veulent mourir. Ils ne sont pas heureux. Pour les enfants, le plus important, c'est de jouer. Ici, ils n'ont pas de vie. J'essaye de les emmener au parc, parfois. Ils ne sont pas d'ici, les autres enfants les frappent, les intimident. J'ai une connexion Internet. Je peux les mettre devant la télévision. Comme ça, ils ne pensent à rien d'autre.
10: Dans le petit appartement de Fatima, la télévision, elle reste en permanence allumée. Les 3 garçons la regardent de très près, les yeux très écarquillés. C'est difficile de les en décrocher. Nous leur proposons d'aller au parc, se balader.
18: On est arrivé. Ils sont en train d'escalader un dôme en ferraille.
10: Et c'est très haut, ils sont montés au moins à 3 mètres. Vous devez surveiller.
11: Ils n'ont pas peur, ils n'ont jamais peur.
10: Ils sont montés dans un arbre, on ne les voit même plus.
11: Ils montent comme ça parce qu'ils veulent attraper les oiseaux. Ils ne sont pas habitués à la hauteur. Dans le camp, il n'y avait pas de hauteur, juste le désert. Vous savez, nous, les femmes dans le camp, certaines ne voulaient pas tout ça. Elles ont été mariées avec des combattants de l'État islamique sans l'avoir choisi. Dans le camp, il y en a aussi qui ont été obligés de se remarier. Une femme, par exemple, a été forcée d'épouser un homme alors qu'il frappait ses enfants, son fils, sa fille. Et sa fille est morte. Elle a été torturée, battue jusqu'à en mourir. Aujourd'hui, moi, je suis libre. Je pourrais me remarier avec qui je veux. Un combattant de l'État islamique, de l'armée syrienne libre, du régime. J'ai ma liberté. Mais depuis 8 ans que je suis veuve, je n'y ai jamais pensé. Je ne trouve personne à la hauteur de mon mari.
10: Face à l'isolement, face à la pauvreté, le risque d'un recrutement par l'État islamique pour ces femmes existe. En Syrie, le califat est tombé, mais demeurent des cellules dormantes de l'organisation que les autorités gouvernementales assurent traquer. Pour en discuter, nous rencontrons Monzer Al-Salal. C'est le directeur de l'ONG en charge de l'évacuation des familles d'Al-Hol. Ouais.
19: On craint évidemment que ces femmes soient recrutées. Si on ne les aide pas, Daesh va aller les chercher. Ils vont utiliser leur vulnérabilité, leurs besoins pour les attirer. Daesh n'a pas totalement disparu. Ce n'est pas terminé. Ils sont toujours là, dispersés à travers le pays. Ils sont toujours présents sur les réseaux. Ils communiquent via des groupes WhatsApp, des messageries. Certains de ces réseaux sont directement liés au camp d'Al-Hol. Je pense qu'il faut trouver du travail pour ces femmes. C'est essentiel. La dernière étape de leur intégration serait qu'elles se remarient avec des hommes non radicalisés. Si on arrive à ça, alors on pourra dire qu'elles sont réellement sorties de ce système. Mais aujourd'hui, elles restent sous surveillance.
10: « Dans la foulée de cet entretien, mi-janvier, Al-Hol s'est brièvement ouvert. Le camp, jusqu'ici contrôlé par les forces à dominante kurde des FDS, est passé aux mains des autorités gouvernementales. Des milliers de familles se sont enfuies. Celles qui sont restées, elles, ont été transférées vers un nouveau camp, dans le nord d'Alep, à quelques dizaines de kilomètres de chez Fatima.
20: Tu es où, Eba ? Eba, réponds-nous. On est près de la grille, à l'entrée.
10: Nous sommes à l'extérieur du nouveau camp. Avec nous, il y a un couple d'une soixantaine d'années. Ils ne sont pas autorisés à rentrer. Ils essaient de joindre leur belle-fille. Ils ne l'ont pas vue depuis 10 ans et n'ont jamais pu rencontrer leurs petits-enfants.
21: Cette fois-ci, on souhaite les ramener avec nous à la maison. Mon fils, cela fait 10 ans qu'on n'a pas eu de nouvelles. Il avait 18 ans lorsqu'il a rejoint l'État islamique.
10: Voilà Eba, elle vient d'arriver avec ses deux filles. Les gardes les séparent.
20: S'il vous plaît, rendez-les-nous, ils n'ont rien fait. Nous sommes tellement seuls, mon mari et moi.
22: Je suis désolé, nous ne pouvons rien faire. Les familles doivent rester à l'intérieur. On exécute les ordres.
10: On entre à l'intérieur du camp. Il y a devant nous plusieurs rangées de préfabriqués, quelques arbres, des jeux pour enfants. C'est un camp à taille humaine, rien à voir avec l'immense camp d'Al-Hol. Ici, il y a à peu près 3300 personnes. Fatmé est ici avec sa fille. Elle a été témoin de toutes les fuites.
23: Lorsque les forces kurdes se sont retirées, elles ont laissé leurs munitions et les portes du camp ouvertes. Très vite, les plus courageux ont pris la fuite. Nous, nous sommes restés. Nous avons entendu que les autorités allaient arrêter tous ceux qui s'échappaient. J'ai préféré rester dans un cadre légal pour pouvoir sortir plus tard.
10: Et là, qu'est-ce que vous ont annoncé les autorités ? Vous ont annoncé que vous arriviez ici pour y rester ou que vous allez bientôt pouvoir sortir ?
23: Ils nous ont dit que c'était temporaire, mais on ne sait pas si c'est vrai. On espère qu'ils ne nous ont pas sortis d'un camp pour nous enfermer dans un autre.
10: Dans ce nouveau camp, il y a surtout des personnes âgées, des mères avec leurs jeunes enfants, des personnes blessées. Ceux qui sont restés sont les plus pauvres, ceux qui n'avaient aucun endroit où aller. Une interrogation demeure sur leur avenir. Certaines ONG affirment qu'un système de garants pourrait leur permettre de sortir. Fatima, quelques jours après la fermeture du camp.
24: Hier, une voisine du camp m'a appelée. Elle m'a dit « On est arrivé près d'Alep, si tu veux venir nous voir. » Mais je n'ai pas les moyens d'y aller. Je n'ai pas de voiture, personne ne peut m'y emmener.
10: Le camp d'Al-Hol n'existe plus, c'est fini. Vous y avez passé beaucoup de temps, comment vous vous sentez ?
24: C'est vraiment un sentiment incroyable. Dieu merci, cette époque est terminée.
10: On en entend beaucoup parler ces derniers jours. Certains craignent une recrudescence des attaques de l'État islamique.
24: Vous savez, les combattants de l'État islamique, ils n'attendent pas d'ordre pour juger leurs ennemis. Ceux qui ont travaillé avec le régime, ceux qui ont tué leurs proches en prison, ceux qui ont bombardé, pour eux, ce sont des ennemis. Au début, pour moi, le groupe de l'État islamique, c'était un bon groupe. Puis je l'ai détesté quand mon mari est mort. Je l'ai détesté pour ce qu'il est devenu, parce qu'ils ont échoué dans l'application de leur projet. Au début, ils disaient suivre la voie du prophète. Puis ils ont commencé à se tuer entre eux, à tuer tout le monde. Moi, j'avais même peur pour mon mari quand il était avec eux. Je lui disais, on arrête, on part. Tu es parti pour faire le djihad, pour libérer la Syrie d'Assad. Regarde ce que c'est devenu. J'étais enceinte de mon dernier fils. Il devait venir me chercher pour m'emmener à l'hôpital quand il a été touché par un raid aérien. Je l'ai longtemps attendu. On se reverra un jour avec Dieu.
10: Fatima, la dernière fois que nous la voyons, elle vacille toujours. Cela fait près d'un an qu'elle est sortie d'Al-Hol. Ses enfants sont toujours déscolarisés, ils n'ont toujours pas de papier d'identité. Elle ne peut pas travailler, elle va bientôt devoir quitter son appartement sans savoir où aller. Sur le pas de la porte, en partant, elle nous dit « Vous êtes la seule personne à être venue me voir en un an. » C'est vrai, il y avait l'horreur de ce camp, mais jamais en sortant, je n'aurais pensé vivre un tel isolement. »
9: Fatima, la vie après l'État islamique, un grand reportage de Manon Chaplin, réalisation Pauline Leduc.
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0: aller. Dame ma ombre. Décalé. Décalé.
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2: 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Ma ombre.
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3: On était dans la soirée. C'est une grosse soirée hip-hop sur Paname et tout. Il y a longtemps, c'était dans le club de 98. Grosse soirée, hein, mais soirée mortelle et tout machin. Et genre, il y a un demi, la tête de ma mère, ça s'en est calibré. Ah, ça tire. Hein. Et il s'est rendu à la police. Il y a une mère, il a donné le calibre, le mec, il est parti et il s'est rendu.

0: 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Mais qu'est-ce que vous foutez, mon vieux?
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bonjour à tous. Très heureuse de vous retrouver pour une nouvelle édition. Voici les titres d'aujourd'hui. L'actualité notamment marquée par des émissions remarquables à suivre tout au long de la journée. L'actualité, c'est aussi, pour vos oreilles, de la bonne musique sur Radio Grésivaudan.

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0: Et de retour en direct sur Radio Grésivaudan aujourd'hui, je crois qu'on insiste à un match incroyable, peut-être même le match du siècle. Mon cher Bernard, qu'est-ce qu'on en pense de ce match?
1: Et oui, une très belle performance qui est en train de se dérouler sous nos yeux, et c'est exclusivement sur Radio Grésivaudan. Et là, je vois un joueur qui approche de la cage, va marquer, et oui, c'est le but.
0: C'est incroyable ce qui se passe là actuellement sur Radio Grésivaudan en direct. Ce que vous voyez là, c'est incroyable.

J'ai fait un rêve. Un rêve qui se passait au bord de la mer, sur une plage, et puis un peu gris, pas très très chaud, une plage de petits graviers blancs. Puis j'étais là, je regardais au loin, je regardais l'horizon. Et puis, tout à coup, je vois sortir quelqu'un de l'eau. Alors au début, voilà, je n'allais pas bien, quelqu'un de habillé en sombre et tout qui sortait. Et puis je vois cette personne qui s'approche vers moi. Ah, c'était mon papy Paul, avec sa vieille cardisse grise qu'il avait tout le temps, tout l'hiver, et sa casquette sur la tête, et qui s'avançait vers moi, les bras écartés, et le grand sourire, il était content de me faire la surprise de venir me voir. Ah, oh, c'était magique.

Ouais, je suis là, je suis venu parce que je voulais parler dans le poste. Alors, comme je voulais parler dans le poste, je parle dans le poste. Voilà, je suis content de parler dans le poste. Voilà. Je voulais faire un bijou à ma maman, je peux. Bon, je vais retourner voir Simplet, alors. Hein. Salut.

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Dehors, il fait mauvais, il pleut des chats et des chiens. 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
1: Maman, écoute.

Le soleil était encore chaud. Cependant, il n'éclairait presque plus la terre. Comme un flambeau placé devant les voûtes gigantesques ne les éclaire plus que par une faible lueur, ainsi le soleil, flambeau terrestre, s'éteignait en laissant échapper de son corps de feu une dernière et faible lueur qui cependant laissait encore voir les feuilles vertes des arbres, les petites fleurs qui se flétrissaient et le sommet gigantesque des pins, des peupliers et des chênes séculaires.

le vent rafraîchissant, c'est-à-dire une brise fraîche, agitait les feuilles des arbres avec un bruissement. À peu près semblable à celui que faisaient les eaux argentées du ruisseau qui coulait à mes pieds. Les fougères courbaient leur front vert devant le vent. Je m'endormis, non sans m'être abreuvé de l'eau du ruisseau.

lorsque je serai de retour. Ce qui m'intéressait il y a juste un mois me laisse plutôt indifférent. L'imprévisible me guette. Aussitôt, je décide, pour me fixer un but, de passer devant. De passer dedans. Une journée, deux journées,

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Vous écoutiez Catastrophe Musique, extrait du premier album jazz funk psychédélique du groupe Giraffe avec deux F. L'album intitulé The Towering Inferno with Bongo Drums est sorti le 21 août chez Orgue Musique.

0: Bon, quand on regarde un peu la bourse aujourd'hui, on peut se dire quand même, ça avance.
1: Oui, on avance, c'est une évidence. Mais n'oublions pas qu'il y a des pour et des contre.
0: Et puis qu'il n'y a peut-être pas assez d'essence.
1: Pour faire la route dans l'autre sens.

Comment imaginer que le musicien qui a écrit cette musique bouleversante de romantisme, de passion cachée, est le même qui a écrit ceci.

0: Rendez-vous après.
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